0: Bon réveil, bienvenue sur Skyrock, c'est Aymeric.
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0: Ah ouais, 5h-6h comme chaque matin. Aujourd'hui on est le 2 juillet, je crois que vous avez bien dormi. Le réveil est pas trop difficile, courage, hein, c'est Aymeric, on vous accompagne. Avec le morning best, ouais, le meilleur du morning de Difool jusqu'à 6h, jusqu'à l'arrivée de Vincent. Et puis dans le morning best, franchement, il y aura du bon, il y aura du conseil pas cher. On aura la compile du morning spécial propriétaire à pas louper, du double appel aussi dans pas très longtemps. On commence par un point sur la météo avant d'écouter les taux, ouais, pour Pineapple. Bah ce matin, nuages et pluie. Vous inquiétez pas, c'est pas partout en France. C'est sur le nord-ouest, vous êtes un petit peu puni ce matin. En Bretagne aussi, mais dans l'ensemble, c'est une matinée assez agréable, entre 18 et 29 degrés. 18 pour Brest, 20 à Lille, 22 à Paris, 29 du côté de Toulouse. L'après-midi, c'est soleil partout en France. C'est hyper chaud et très agréable. Vent entre 23 et 30 degrés, 23 degrés pour Paris, 27 à Bordeaux et 30 degrés du côté de Marseille. Morning Bay jusqu'à 6h. Bon courage pour celles et ceux qui se réveillent très tôt ce matin. On va essayer de vous faire rire avec les meilleurs moments du morning de Difool. On parlera de vos atouts physiques dans un instant. Commencez à réfléchir un petit peu à quels sont vos atouts physiques. On en reparle juste après le premier son de l'émission du Morning Buzz. Voici Leto et Pineapple sur Skyrock.

0: Qu'est-ce qu'il est bien ce son de l'étau là, Pineapple sur Skyrock pour bien attaquer cette matinée du jeudi. Bon courage, je sais que c'est pas facile pour se réveiller. Nous on est là, on vous accompagne hein, pendant l'été, pendant les vacances. Pas de vacances pour Skyrock. 7 jours sur 7, 24 heures sur 24 avec plein de numéro 1. Il y aura d'ailleurs du Tchakola dans un instant, ça va être un des gros cartons de l'été. Mais le décalé, c'est calé juste après qu'on parle de vos atouts physiques dans le Morning Best.
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2: Là on va parler de vos atouts. Vous avez des atouts, c'est quoi votre atout physique? C'est quoi ce que vous aimez bien sur votre corps? Il y a Ben qui nous dit, moi c'est mon petit cul, ça fait craquer les filles.
3: Ah ouais.
2: C'est vrai que les filles, vous aimez bien les petits culs.
4: Ouais, c'est toujours agréable à regarder.
2: Ouais.
4: C'est
2: comment,
4: vrai.
2: Comment il est mon petit cul?
4: Il est bien, t'as un beau petit cul toi,
3: un
4: c'est
3: beau
4: vrai.
3: Petit fessier toi.
0: C'est un joli petit
4: cul.
2: C'est con parce que j'ai pas Dieu derrière, donc je le vois jamais mon petit cul.
4: Non, mais il est bien. Il est...
0: Non mais on le voit pour toi, t'inquiète pas.
4: T'inquiète.
2: C'est très gentil.
0: Et puis il est assez ferme, hein, je vous dis ça, pour le toucher assez régulièrement.
2: Oui, je le fais toucher à Guigui, il adore. Et mon nez, non, parce qu'il y en a plein qui me disent.
4: Non, mais
2: c'est le nez d'Ifoul.
4: Non.
2: C'est Yann qui nous envoie un message.
4: Non, on peut pas dire que ce soit un atout, soyons honnêtes.
0: Oh.
4: Non.
2: Bah bien sûr que si, mais le si, nez,
3: ça,
2: vous
3: ça
2: qui avez un grand nez,
3: charismatique.
2: Vous le savez, ça, c'est charismatique.
4: Non, mais ça va avec ton visage.
2: Ça donne du caractère, nez.
4: C'est-à-dire que si t'avais un petit nez, ouais, je suis pas sûr que t'as la même gueule du coup.
2: Ah non, j'aurais pas la même gueule.
4: Donc ça fait du charme, mais ouais.
0: T'as une grosse tête, donc ça va avec, ouais, c'est vrai.
2: Une grosse tête.
4: Mais non, t'as pas une grosse tête.
0: Si, il a pris la grosse tête.
2: Non, j'ai pas une grosse tête. Tu trouves que j'ai une grosse tête?
0: Mais non, mais c'est vrai que t'as des belles petites pêches, des belles fesses.
4: T'as des belles jambes aussi.
2: Bon, alors, on va faire le tour des membres de l'équipe. Tiens, Théo, c'est quoi ça? C'est plus produit.
0: Il est beau Théo.
4: Il est mignon Théo.
3: Ouais, ça fait plaisir, merci.
4: Son plus produit, c'est il a des beaux yeux.
3: Moi, j'ai les yeux verts.
4: Il a des très beaux yeux.
3: Ouais,
2: t'as des beaux yeux.
3: 2% de la population, les yeux verts.
2: T'as des sourcils énormes par contre.
3: Ah ouais?
0: Ouais,
3: je suis poilu.
4: Non,
0: j'aime
4: non
0: bien.
4: Ça va là.
0: Il y a des rideaux pour les yeux quand il fait chaud.
2: Et je lui dis, t'as des sourcils énormes. Il me fait, je suis poilu. Oui, t'es poilu des sourcils.
3: Oui, c'est vrai.
2: Tiens, en parlant de gros sourcils, t'as des sourcils, Tim, c'est un truc.
3: Ah, c'est encore plus impressionnant.
0: Ouais, moi, on dirait des blattes un peu. Ouais, putain, c'est terrible, mais je sais pas quoi faire avec, tu sais.
4: Il y a des piles.
5: Il y avait un mec comme toi, il avait des sourcils là. Il présentait Capital à l'ancienne là.
4: Ah, purée, Emmanuel Chin.
0: Emmanuel Sourcils ou pas?
4: Non,
5: vous avez vraiment les mêmes sourcils quoi.
0: Ah ok, bon.
4: Non
0: ouais.
4: Mais tu peux lécher l'esthéticienne, elle te fera juste un petit coup de cire en dessous.
0: Tu peux lécher l'esthéticienne?
4: Tu peux lécher l'esthéticienne, oui.
0: Allez. Tu veux lécher une esthéticienne?
2: Non, c'est allécher.
4: Allécher, bon bref. Et puis elle t'enlèvera juste au-dessous un petit peu.
0: En fait, je me vois pas aller chez l'esthéticienne.
4: Mais elle fait ça à des mecs toute la journée. Hein.
0: Ah ouais, tu penses?
4: Mais bien
0: ah
4: sûr,
0: ouais.
4: Bah oui.
2: Ouais, et puis je fais de l'argent en plus.
4: Sinon, bah, t'es pas le seul à y aller. Hein.
2: C'est quoi la toute team alors, ses sourcils?
4: Oh, non, Tim, pareil, il est mignon, mais.
3: Il a une belle chevelure.
4: Moi, j'aime bien son ventre. D'accord. J'aime bien son petit ventre.
0: Ah, merci.
2: Non, mais vous savez, les filles.
0: Un petit ventre.
2: Vous êtes nombreux à nous le dire, nombreuses à nous le dire. Un petit ventre, ça vous déplaît pas?
4: Ah, j'adore.
2: C'est un des plus produits qu'on n'imagine pas. Vous avez un petit ventre. Alors, dans l'équipe, vraiment, vous avez des beaux gosses qui vous attendent. Hein. Il y a Théo qui fait pousser le ventre. Il y a Sam. Oui,
4: c'est plutôt l'inverse. Ça va, ça va.
0: Attention, hein.
2: Ça part, ouais.
0: J'aurais dit ça il y a
2: Rémi, c'est un oreiller, son ventre.
4: C'est plus un petit
2: confortable
4: ventre.
2: Et Tim, n'en parlons pas.
0: C'est une couette.
2: C'est comme une couette, ouais. Et on a pas fait les atouts de Guigui.
4: Guigui, il a. Ouais, c'est vrai, j'ai tellement le choix, bah j'ai rien à dire du tout.
3: Il est top.
2: Et bam.
0: Il y a tellement le choix que putain, on dit plus rien.
2: 0,53,43.
0: Un truc. Allez, c'est bon.
4: Non, t'es grand.
2: C'est grand.
0: Ah, c'est horrible.
2: Non, mais c'est. C'est un atout d'être grand.
0: Merci en tout cas, Karim.
4: On va aller chercher des trucs. Oh, supermarché.
2: Voilà, donc.
0: Ouais, c'est le premier truc qu'on me dit.
2: T'as un mec qui est grand, bah voilà, c'est pratique, hein, les filles.
0: Pratique, moi, supermarché.
2: 0,53,43,20. Tiens, vous nous appelez. Oui, ça sonne. Vous nous appelez, on décroche. Et vous nous dites c'est quoi vos plus produits et vos moins produits.
4: Ouais.
2: Skyrock, bonjour.
6: Allô l'équipe.
2: Oui, c'est qui?
6: Salut, ça va ou quoi?
2: Ben, ça va et toi, comment ça
0: salut
2: va?
0: Salut beau gosse.
6: Ouais, tranquillou. Hein.
2: Bon, c'est quoi ton prénom?
6: Sébastien.
2: Bastien. Alors, Bastien, ouais. C'est quoi ton plus produit, Bastien?
6: Alors, moi, c'est que j'ai des longs cils et les filles en sont jalouses.
2: Ah, elle aimerait avoir des longs cils comme une princesse.
4: Non, mais j'ai mon cousin, il a des longs cils aussi, c'est vrai que c'est très beau. Sur un mec, ça fait des beaux yeux.
3: Ouais, c'est vrai.
6: Les femmes, elles me disent à chaque fois, j'aimerais avoir les mêmes.
4: Ouais, bah t'as de la chance, toi, c'est naturel en plus.
2: Fais gaffe, hein, parce que tu vas tomber sur une meuf qui va être jalouse et qui va te les arracher.
6: Hein. Faire attention.
2: Et tu fais comme les meufs dans les films, tu les bouges, tu fermes les yeux, tu les ouvres.
4: Tu les clines, cling, cling, cling, cling, cling.
2: Tu fais cling, cling, cling, cling.
4: Non.
6: Ah non, pas à ce point-là, non.
4: Non, quand même pas.
2: Eh bien, écoute, tu devrais, voilà, je te donne un atout séduction en plus, là.
0: Non, mais c'est marrant comme atout, ça, des longs cils.
4: C'est beau.
2: Non, mais on entend des trucs, on a bien fait de faire ça. Appelez-nous, ouais, 0153 40 30 20. On te fait une bise, Bastien, on te met un petit mug de côté, on va t'envoyer ça à la maison. Et vos messages, 06 86 101 101, c'est quoi vos atouts, vos plus produits, on dit bonjour à qui, tiens. On va dire bonjour, je prends les messages au hasard. Gwendoline, salut Gwendo.
7: Salut l'équipe, c'est Gwendoline du 60. Oui. Alors, moi, mon atout séduction, et c'est vrai que ça a toujours fait son effet, c'est mon sourire parce qu'en fait j'ai deux fossettes des deux côtés et c'est vrai qu'on m'a toujours dit que c'était hyper charmant. Ouais. Donc voilà.
2: C'est beau. Ouais,
7: allez,
2: plein,
7: bisous l'équipe.
2: Regardez, j'ai des fossettes.
3: J'adore. Ouais,
4: moi aussi.
2: Quand je souris comme ça, vous avez des fossettes, mais j'ai des fossettes de partout. Merci Gwendoline, tu es très belle. Et Marion, alors Marion, bonjour Marion.
8: Salut toute l'équipe, j'espère que vous allez bien.
2: Super Marion.
8: Bah écoutez, alors les atouts de Charo, je dirais moi poitrine et mon fessier.
2: Ouais, c'est les atouts
8: et
2: de Charo.
8: Pour les atouts d'une fille normale, le regard et ma gentillesse.
2: Ah, ça, c'est, ça, c'est ce que tu dis sur toi, c'est regard, mignon. Gentillesse. Et les filles, c'est poitrine, quand vous demandez aux gars, c'est poitrine, fessier. C'est vrai qu'on n'a pas forcément les mêmes. Faut demander à des gars. Voilà, ouais, tes seins et tes fesses. Voilà, c'est tout.
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Belle matinée, bon réveil, c'est Aymeric sur Skyrock Morning Best. Ça fait plaisir de vous réveiller chaque matin là avec le bon son de Skyrock, avec le meilleur de Difool également. Et puis tout à l'heure, à partir de 16h, c'est Vincent qui vous réveillera entre 6h et 9h. Hier, Kevin, du côté de Étampes, il a gagné son séjour, tout frais payé au parc Astérix. 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Du conseil pas cher en préparation, on parlera de la vaisselle avec Romano. Et là, c'est la musique de la Coupe du Monde, on est en plein mondial. C'est parti, Shakira, Burna Boy aussi, c'est Die Die sur Skyrock.

0: l'été, même pendant les vacances. On vous réveille, on vous accompagne, c'est le Morning Best dans un instant. Compil spécial propriétaire, compil du morning à pas louper sur Skyrock. Mais là tout de suite, direct sur les conseils pas chers de Romano. On parle de lave-vaisselle avant d'écouter Naïka et One Track Mind sur Skyrock.
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2: Bon, on fait nos conseils pas chers avec toi, Romano, ce matin. Alors, on a les numéros, on va les appeler. Est-ce que les Français sont prêts à rendre service? J'aime bien quand on fait le test des Français pour.
3: On est souvent pas déçus.
2: Ouais, pour voir s'ils sont serviables. Exactement, mais j'espère qu'on ne sera pas déçus ce matin. Parce qu'on a des numéros de téléphone qu'on va appeler. On appelle les numéros et donc ce matin, tu vas te faire la vaisselle.
3: Ouais, exactement.
2: Tu as un problème de la vaisselle, ça ne fonctionne plus. Est-ce que les gens vont te rendre service ce matin? C'est parti, on va chez qui?
4: C'est parti chez Alex.
2: Allez, on profile chez Alex. Nos conseils pas chers sur Skyrock.
5: Et bonjour.
2: Yeah.
3: Ouais, bonjour, c'est Alex.
5: Oui.
3: Ouais, bonjour, comment il va?
5: Je savais qui c'était, je suis arrivé à vous répondre.
3: Ouais, bah c'est moi. C'est Jean-Louis. Dis-moi, je vais venir avec ma vaisselle là, parce que mon lave-vaisselle il est en panne. Ou alors tu me feras la vaisselle. Tu te mettras en string et tu me laveras ma vaisselle. Ça peut m'exciter de bon matin. Allô, allô?
6: Agnon.
3: Tu veux venir avec ma vaisselle?
2: Oh bah tiens.
3: Oui, je peux venir.
2: Oui. Va bien lui ce matin.
3: Je peux venir?
2: Il est en forme, tiens, dis donc. Ah bah il est parti.
3: Ah, oui. Bon,
2: voilà, on n'est jamais déçu du voyage.
3: Bonjour, c'est Néné qu'on fait du foot.
2: C'était Néné quand j'avais...
3: Je te jure,
2: quand j'avais 4 ans, Romano.
3: Oui, non, mais on l'explique.
2: C'était mon ami imaginaire, il ne parlait pas comme ça, Romano,
3: oui,
2: mon ami imaginaire.
3: C'est qu'on fait du foot.
2: Non. Allez, un autre.
4: Allez, c'est parti, on va chez Emma cette fois-ci.
2: Voilà, essayons de réussir des conseils pas chers. C'est ça, il est là, là.
7: Allô?
3: Ouais, bonjour, c'est le mec d'Emma?
7: Oui.
3: Ouais, comment tu vas?
7: Ça va, c'est Monsieur Crabbe.
3: Ouais, comment il va?
7: Ça va, Monsieur Lapin.
3: Ça va pas mal, ça m'arrange pas là que tu... dis donc, tu crois qu'Emma peut faire la vaisselle? Tu crois qu'Emma peut faire la vaisselle pour moi en string?
7: Oh non, mais il y a de la vaisselle, tu veux venir?
3: Ouais, bah vas-y, je vais venir. Mais toi, tu te mettras en string alors?
7: Non, toi oui.
3: Ah bah avec plaisir.
7: Oh oui, mais c'est pas très chaud encore, hein.
3: Ouais, mais on mettra le chauffage, t'inquiète, on va s'arranger.
7: Ouais, on mettra le chauffage à fond, mais...
3: Ouais, ça va être bon, ça.
7: On trouvera toujours une solution.
3: Ouais, vas-y.
7: Mais pourquoi, t'as plus d'eau?
3: Non, j'ai plus de lave-vaisselle.
7: Ah, t'as plus de lave-vaisselle, mais tu fais la vaisselle à la main dans l'évier, comme tout le monde, hein.
3: Non, mais je vais venir te voir, comme ça fera une occasion de passer un moment ensemble.
2: Puis on fait des économies d'eau, comme ça.
7: On fera l'apéro, comme ça.
3: Ah bah voilà, parfait.
2: Apéro gratuit.
7: Économie d'eau.
2: Et apéro gratuit.
3: Ah bah c'est nickel.
7: Je ne viens pas les mains vides, par contre, pour une fois.
3: Non, je viendrai mon truc à la main.
7: Okay. Habillé léger alors.
3: Très léger, juste pour toi. Bon bah j'arrive vers 10h.
7: Un peu avant, ouais.
3: Ouais bah vas-y, je vais au plus vite.
7: Ouais, il y a du monde sur la route.
3: Bah vas-y, à tout de suite alors.
7: Traîne pas trop.
3: Allez, bisous.
2: Bisous.
7: Ciao, bisous.
2: Bon, et raccroche pas parce que Romano va t'offrir un cadeau, bien sûr. Parce
3: bien sûr, évidemment.
2: Tu es tellement généreux, Romano.
3: Bon, je crois qu'il a raccroché, c'est trop tard.
2: Oui, en plus, il a raccroché, on te rappelle tout de suite.
3: Ah, bah voilà, on a plus le temps là.
2: Non, mais si, on va le rappeler là tout de suite.

0: Jeudi matin, le morning buzz comme chaque matin entre 5h et 6h avant de retrouver Vincent tout à l'heure. Et sachez qu'il y aura une nouveauté qui tape, hein, c'est Taiki qui fait équipe avec Anime, le titre s'appelle Réanimé. Si vous connaissez pas encore, ça va tourner dans un instant là. Il y aura aussi la compile du morning spécial Proprio ce matin. La météo d'ailleurs de ce 3 juillet, c'est nuageux et pluvieux, mais surtout dans le nord-ouest, hein. Et en Bretagne, vous êtes un petit peu punis, mais dans l'ensemble, c'est une matinée hyper agréable, entre 18 et 29 degrés, 18 pour Brest, 20 degrés à Lille, 22 à Paris, 29 à Toulouse. Soleil dans toute la France en revanche cet après-midi, comme dirait Gims, soleil entre 23 et 30 degrés, c'est 23 pour Paris, 27 à Bordeaux et 30 degrés du côté de Marseille. Allez, bon courage pour celles et ceux qui travaillent ce matin, même en plein cœur des vacances. Nous, on vous accompagne sur Skyrock. C'est parti pour la compile du morning sur Skyrock.
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2: Alors, tous les matins, les pleins feux sur un sujet d'actu. Les embrouilles entre locataires et proprio. Ils sont une de l'actu, c'est le top 3.
3: Et on commence par les States. Alors là, des locataires qui ont surpris leur propriétaire en bien mauvaise posture. Bon, ils l'avaient autorisé à effectuer des réparations pendant leur absence, ils étaient partis en vacances. Et donc, lors de leur séjour, ils ont quand même consulté les images de vidéosurveillance à distance, hein, de l'appartement. Et là, ils ont découvert les astupéfaits. En fait, le proprio faisait les travaux, c'est vrai, mais une fois les travaux terminés, il prenait du bon temps avec une femme sur le canapé. Une fois la petite affaire terminée, et il y en a eu plusieurs, il se préparait un petit sandwich, il était à poil dans le logement, tranquille. Bon, les locataires quand même ont porté plainte et ont envoyé les images à des journalistes.
2: Oui, mais bon, le propriétaire, au final, il est chez lui.
3: Bah oui, mais la loi a dit que quand tu loues, t'es plus chez toi.
2: Ah, t'es plus chez toi. Puis ton canapé, c'est pas ton canapé, quoi.
3: Bah non. Et le frigo non plus.
2: Et le frigo, c'est pas ton frigo non plus. C'était aux États-Unis, ça ?
3: Ouais.
2: Et ben, on va aller pas très loin au Canada. Avec le dingo du jour, lui il est parfait. Il y a une étudiante qui louait son appartement et qui a eu un petit doute. Elle avait l'impression, une petite impression, que son logement était visité pendant ses absences. Donc elle aussi, elle a décidé d'installer une caméra. Et bien ses doutes, ils sont confirmés parce qu'elle a regardé les images. Et elle a vu elle aussi son propriétaire qui est rentré. Alors il est rentré pourquoi le propriétaire ? C'est un dingo, hein. Qu'est-ce qu'il faisait dans l'appartement tout seul ?
4: Pour sentir des vêtements sales.
2: Là, exactement. Là,
4: c'est ça. Bien joué.
2: Il visitait l'appartement de l'étudiante pour renifler son oreiller, renifler ses draps. Et il regardait les draps de son lit. Une scène qui a été prêtée plusieurs fois dans la semaine. Donc plusieurs fois dans la semaine, il allait faire un tour. Et donc il reniflait tout ça. Bon, le proprio, il n'a pas cherché à nier. Et où à s'excuser, il a simplement dit qu'il avait perdu son chat.
4: Ah, évidemment. Alors qu'il a pas de chat, du coup, j'imagine.
2: Si, il a un chat.
4: Ah, quand même.
2: Mais il le perd plusieurs fois par semaine.
5: Dans le placard des culottes, quoi.
2: Ouais.
5: C'est ça.
2: Et c'est ça, le chat était dans le placard des culottes. Bon, elle a déménagé.
5: C'est mieux pour elle.
4: Oui, heureusement.
2: Je pense qu'elle a bien fait. Ouais. Et à la place numéro 1.
3: Allez, on continue dans les pays anglophones. On termine en Australie. Alors là, c'est quand même une sale histoire. Un locataire voulait se venger de son propriétaire parce qu'il a reçu une lettre lui informant que le propriétaire allait vendre le logement. Bon, donc forcément, il vend le logement. Donc il résilie son bail et lui n'a pas du tout kiffé la nouvelle. Il a relié un tuyau à la fosse septique du jardin
2: C'est génial, ça.
3: Ah ouais, et a déversé l'ensemble du contenu à l'intérieur de la maison.

0: Merci de vous réveiller avec nous sur Skyrock. Et je lis vos messages, hein, ceux qui sont réveillés tôt, qu'on voit déjà des messages sur l'application Skyrock. Ça veut du double appel, eh ben vous aurez du double appel. Vous inquiétez pas, en plus c'est le double appel collector là qu'on écoute toute la matinée. Ça va tourner avant 6h. Je vous conseille de bien écouter le double appel qui arrive, vous allez kiffer. Il y aura aussi Gims et Théodora pour Spa. Et puis à 6h, c'est l'arrivée de Vincent avec le morning, l'été du morning de Difool. Et également des places à gagner pour le parc Astérix. Bougez pas.
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0: 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C'est le double appel de Difool sur Skyrock.
1: Allô?
2: Allô?
1: Allô? Vous êtes pour mes numéros, je crois.
2: C'est quoi, ça, ce bordel?
3: Double appel à retrouver sur Skyrock, vous savez comment ça marche. Vous nous envoyez les numéros, on en a plein, donc on va faire un multi-appel. On les connecte pour qu'ils fassent connaissance. Et on va même leur présenter Patrick. Ah oui, petite contrainte, il faut qu'on casse cette petite phrase de Patrick si sensuelle.
4: Ah ouais, je suis à poil là.
5: Parfait,
3: oui,
5: impeccable.
3: Je suis à poil qu'on va devoir caser quelque part. Ouais. Voilà, on va leur présenter Patrick et on va faire connaissance avec nos familles ce matin. C'est parti, ça sonne.
4: Oui, bonjour.
3: Bonjour.
4: Bonjour.
3: Bonjour.
4: Vous êtes
3: fatigué.
4: Et vous? Bah, c'est vous qui m'appelez, madame.
6: Non, certainement pas. C'est encore des bêtises en ce moment. Il n'y a que ça. Alors, donc, je crois que ça ne va pas aller. Hein.
4: Oui, il y a quelqu'un qui doit s'amuser à faire des numéros et qui nous ennuie, madame. Je le sens aussi.
3: Ah, il le sent.
7: Oui.
4: Oui, vous êtes.
7: Bah, je vous m'appelle, si vous avez besoin de mon numéro.
4: Non, je ne vous ai pas appelé, monsieur.
7: Ah bon, mais pourquoi mon téléphone?
4: Il y a quelqu'un qui s'amuse. J'ai eu une dame au téléphone.
7: Oui.
4: Et puis après, on entend une troisième personne. Donc il y a quelqu'un qui doit. Il y a un plaisantin qui s'amuse, qui doit pas être bien dans sa tête. Et
7: ouais,
4: qui s'amuse à faire des numéros. Je sais pas comment il fait.
8: C'est pas un travesti. Tiens.
4: Vous entendez un peu ces conneries?
7: Ouais, on est plusieurs. Ouais.
3: Ah, ça.
4: On est plusieurs, hein? Il y a un problème.
7: Ouais, mais bon, moi je vous emmerde. Tous. Allez, au revoir.
4: Tout n'importe tout quoi, ça va pas, non?
9: Ta bonne femme, elle est là ou pas?
4: Tiens. Qu'est-ce que ça veut te foutre? Je vais aller à la gendarmerie déposer plainte pour harcèlement.
3: Voilà.
4: Qu'est-ce que vous en pensez?
9: Oui, super.
10: T'as quoi dessous? Dis-moi que t'as pas de culotte.
4: Non, mais ça va pas, non.
10: Tu es comment là? Tu es en usiette là?
11: Non, mais vous foutez de notre gueule là, non?
4: Il y a un mec qui est malade là.
11: Non, mais.
4: Je sais pas, on va faire quelque chose. On va aller à la gendarmerie porter plainte. Hein.
10: Ah ouais, je suis à poil là.
3: Et, voilà.
4: Non, mais, et puis il insiste. Bon, ça suffit. Hein. Si vous continuez comme ça, moi j'appelle vraiment la gendarmerie. Hein.
12: Non, tu me prends pour un con quoi, toi?
4: Non, mais hey, il est malade lui.
12: Non, bah, va te faire sauter, oui.
13: Oui, bonjour.
3: Oui, bonjour.
12: Ouais, bonjour, qu'est-ce qu'il y a?
13: Oui, bonjour, monsieur.
12: Va te faire sauter, connasse, toi.
3: Très bien.
10: Ah ouais, je suis à poil, là.
3: Ah, mais elle est partie. Ah, mais elle est partie. Et la dame s'en est allée aussi. Tu vas me dire, elle était bien reçue. Elle décroche le téléphone. Va te faire sauter, connasse.
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Et on le vit tous ensemble cet été du Morning de Difool. Nous sommes jeudi matin, nous sommes le 2 juillet, l'été du Morning de Difool avec tous les numéros avec Difool et toute l'équipe pour attaquer la journée, pour attaquer la matinée. Il y a un premier épisode du Morning de Difool. Entrez pas dans quelques minutes, il y aura vos doubles pelles, les conseils pas chers de Romano. On va vous envoyer également du côté du parc Astérix à nouveau. Hier matin, c'est tombé pour Kevin Détempe, des séjours pour 4 à direction le parc Astérix en écoutant l'été du Morning de Difool. René Coavilla également, le son de Gambi. On a du Jackson qui arrive aussi, Michael Jackson avec Beat It. Alors on va se connecter, je crois qu'il y a un problème de connexion avec Rémi qui est live en direct de chez lui. Rémi, j'ai appuyé sur le bouton, est-ce que tu m'entends? Je crois que tu m'entends pas. Non, alors ouais, d'accord, ok, il y a un bug. Alors là vous entendez? Voilà, ça voilà, ça c'est le petit bip. Bah c'est comme ça l'été du Morning de Difool. Voilà, il y a des impondérables, il y a des bugs, il y a des choses qui ne sont pas prévues. Donc vous retrouverez Rémi tout à l'heure pour le point sur l'actu, sur le sport. Dès que ça fonctionne, dès que c'est reconnecté, on a donc du son pour attaquer cet été du Morning de Difool. On se met René Coavilla, le son de Gambi, et juste derrière c'est Michael Jackson.

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1: Là, on va parler des petites habitudes des autres qui vous dégoûtent. Vous habitez avec des gens. C'est des gens bizarres. Des gens de la famille qui ont des habitudes un peu bizarres. Bah, vous pouvez tout balancer, vous pouvez tout nous dire. Alors, vous habitez avec votre chérie et des trucs qui vous dérangent quand les gens ont des habitudes et que vous les aimez pas.
2: J'ai eu Tissia, moi, là, au standard, qui m'a dit que son mec passait son temps à avoir sa main dans son caleçon.
3: Ah, c'est ça. Difficile, ah ouais. Aussi.
1: Pas souvent.
3: T'es tout le temps en train de te raboutonner. Non, tu vois là, tu fais quoi là?
1: Bah, je les remonte.
4: Mais c'est non, beau, mais c'est beau.
2: Non, en fait, Tifoul, non, c'est pas pareil. Il laisse un bouton ouvert de son jean.
3: Et il a son doigt dedans.
2: Ouais, et il met son doigt pour se remonter les bouliches.
4: Non, mais il a raison, c'est beau à voir.
5: En fait, c'est un vrai pervers.
3: T'as toujours la main dans ton slip, toi aussi.
1: Alors là, c'est un mensonge que ce qu'a dit Karim. Par exemple, le fait que j'ai toujours un doigt, j'ai toujours un bouton ouvert. Écoutez la preuve, parce qu'aujourd'hui.
3: Ouais,
1: j'ai une braguette.
4: Ouais, elle est belle.
3: Une t'as fois, toujours ouais. Les mains vers ton paquet.
1: Bah, si t'en as un, carriole.
3: Après, on parle, tu le fais tout le temps.
1: Tu ferais la même chose avec moi, mais c'est vrai, je le fais beaucoup.
5: Non, mais c'est vrai,
3: temps,
5: mais
3: tu t'en rends
5: pas compte. Ouais, on pourrait se demander si t'as pas des morpions.
1: Non,
3: mais c'est une habitude que t'as prise ouais, quand tu me parles.
4: C'est un petit toc, ouais.
1: Non,
5: Guigui, pour répondre. Quand je me regarde dans les yeux en plus.
1: Pour répondre à ta question, Guigui, c'est pas des morpions, c'est tout simplement un gros paquet.
5: Oh la chance.
1: Si tu en avais un, tu.
5: Ah non, moi j'ai un mini paquet, moi.
1: Et ben voilà. C'est beaucoup moins dérangeant. Ça évite de se les remonter tout le temps. Bon, il y a des attitudes, des habitudes, des autres qui vous énervent. Tiens, j'ai le top des habitudes qui énervent le plus les Français.
3: Ouais.
1: Quand ils habitent en commun. Oh, la maison, avec la famille, avec la chérie, avec le chéri, etc. Le premier truc, c'est quoi d'après vous?
5: La salle de bain qui est prise.
1: Non, pas la salle de bain qui est prise.
3: Les habitudes
1: un peu dégoûtantes.
3: Les toilettes sales avec le pipi, la lunette pas relevée.
1: Bon, c'est bon, Cariol, t'as trouvé.
3: Ok.
5: Bah ouais, bien joué.
3: Non, mais je suis sûr que j'ai toute la liste. Hein.
1: C'est ceux qui laissent des traces dans les toilettes.
3: Ouais.
5: Là, c'est dégueulasse.
1: Ah, mais moi, je suis d'accord avec ceux qui ont mis ça en premier. Ça, pour moi,
3: c'est
1: rédhibitoire.
3: Bah, rédhibitoire, peut-être pas, du coup, mais
1: si.
3: C'est relou.
5: Je pense que j'ai le top 2.
1: Il y a les
3: moi, je l'ai aussi.
1: Il y a les toilettes, déjà, bon, tu rentres dedans, c'est pas toujours...
3: Bah, c'est des toilettes, hein, quoi, mais
1: ouais,
3: bon,
1: c'est censé être
3: propre, normalement.
1: Mais en plus, il y a des traces, en plus, dedans, c'est pas... Bon. Oh. Numéro 1, des habitudes des autres qui vous dérangent quand vous habitez avec des gens. Numéro 2, Sam.
5: Ceux qui boivent à la bouteille.
3: Non, moi, je sais, moi. Oh.
1: Moi, je bois toujours la bouteille.
5: Mais t'es tout seul. Ouais, et tu l'as remis dans le frigo, genre après.
4: Ouais, c'est ça, ouais.
5: Genre, tu bois au frigo la porte ouverte, quoi.
3: Oh, bah ouais.
1: Non, je mets jamais l'eau au frigo, j'aime pas
3: moi,
1: boire.
3: Moi, c'est température ambiante aussi.
5: Ouais, même un jus de fruits ou la bouteille de lait, tu vois.
1: Non, c'est pas ça.
3: Je dirais les poils de barbe dans le lavabo.
4: Ouais, c'est pas con, ça.
1: Tu as le deuxième, carrément.
3: Mais bien sûr, non, mais je te dis.
5: Bien joué.
1: Mais t'es vraiment trop fort, dis donc.
3: Ah ouais.
1: En numéro 3, on retourne dans les toilettes. Qu'est-ce qui se passe là? On était à la salle de bain, donc avec les poils, les cheveux dans le lavabo, la douche, tout ça. C'est la douche dégueulasse quand tu vas prendre ta douche et que c'est dégueulasse à l'intérieur parce que
5: ah, ça fout la haine, ça. Ouais,
1: toi aussi, ça t'énerve.
5: Ouais, parce qu'elle a de la barbe, ma meuf, quand elle se rase, elle laisse.
1: Est terrible. Bon, numéro 3 dans les toilettes.
4: Quand on tire pas la chasse?
1: Non.
5: Les odeurs?
1: Non.
5: Non, les traces?
1: Non. On a fait les traces.
5: Ah, c'est carrément. Premier.
1: Écoute.
3: Bah la lunette.
1: Mais non.
3: Bah alors.
1: Le rouleau de papier cul.
5: Ah, quoi, remet du PQ quand il finit, quand il y en a plus.
1: Oui, exactement.
5: Ouais, mais c'est pas sale ça en soi.
1: Ouais, c'est une habitude qui énerve les autres.
5: Ah oui, c'est
4: bizarre. Ouais.
1: Habitude qui énerve les autres. En numéro 4. Alors d'après vous.
3: Manger salement.
1: Non. Les poubelles pleines que personne ne veut descendre.
3: Ouais.
5: C'est relou.
1: Ouais, c'est ton tour. Ah non, c'est le tour des enfants. Mais non, mais c'est pas mon tour.
3: Ouais, ou j'irai plus tard.
1: Ouais, donc la poubelle pleine à la maison. Numéro 5. Numéro 6. Non, numéro 4. Numéro 5 maintenant, ouais. J'en ai sauté un. Alors, un truc.
5: Ah, sans quelle pièce ?
3: Les chaussettes sales qui traînent.
1: Les chaussettes sales qui traînent. Bravo, Cariol.
5: Ah,
1: les caleçons, les habits qui traînent.
5: T'as vraiment tout, Cariol.
3: Mais ouais, c'est facile pour moi.
5: On sait comment ça se passe à la maison.
4: Ah, grave.
1: Ça, c'est surtout une plainte des femmes.
3: C'est
1: vous,
3: ah bah ouais.
1: C'est vous qui vous plaignez.
3: Il n'y a rien qui traîne à moi.
1: Alors, les femmes, vous plaignez de ça pour votre mec, mais également pour les enfants.
4: Ah, c'est vrai.
1: Vous criez pour tout, les chéris, là.
5: Ah bah, ma meuf m'appelle le petit pousset sur ça.
1: Parce que tu laisses traîner des trucs partout. Numéro 6, on va dans la cuisine.
3: Bah, qui laisse
5: la vaisselle pas faite.
1: Ouais, la vaisselle sale partout. Ouais, ouais. Vaisselle sale partout. Numéro 6. Et après, on a quoi derrière?
4: Ça se passe dans quelle pièce?
1: Ça se passe, ça peut se passer partout.
5: Mmh. Le ménage qui est pas fait?
1: Ouais. Un ménage un peu particulier, on va dire.
5: Le sexy ménage?
1: Non. celui ou celle qui se coupe les ongles, ongles qui volent de partout.
4: Oh, ouais,
1: et t'en as toujours un ou deux, même si
4: qui
1: les
4: traîne,
1: ongles
4: ouais.
1: ont été ramassés, t'en as toujours un ou deux qui est tombé par terre et que
5: tu marches dessus, c'est
1: et
5: horrible.
1: Tu te plantes dans le pied.
3: Ah, ouais. Et bah, tu vois, hier avec Romano, on s'embrouillait pour ça, parce que moi je me suis fait les ongles et je les ai posés sur la table basse. Donc à un moment, il se retourne et il me fait, mais c'est dégueulasse. Je dis, bah quoi, je vais les enlever après. C'est mieux que ce soit sur la table tant que tu te les coupes que par terre.
1: Ouais, mais il y en a toujours un qui vole.
3: Non, mais moi, ils volent pas, il y en avait 10.
1: C'est pas si.
3: Et en plus, je les ai pas goûtés, je les ai pas coupés, je les ai rongés. Donc.
5: Ça, c'est dégueulasse.
3: Je les ai bien comptés.
5: Bon, ronger les ongles après sur la table basse.
1: Forcément, un message à passer,
3: après,
1: tiens.
3: Tu nettoies.
1: Vous avez un message à passer, 0153 40 30 20. Vous nous appelez, vous nous parlez des petites habitudes des autres, quelqu'un qui est à la maison, une petite habitude qui vous énerve. On a Aurélie en ligne avec nous. Bonjour Aurélie.
6: Bonjour.
3: Salut.
1: Comment ça va Aurélie?
6: C'est pas Aurélie, c'est Coralie, mais c'est pas grave.
4: Okay.
6: C'est
4: pas grave.
1: Salut Coralie.
5: Salut Coralie.
1: C'est Coralie. Bon alors Coralie, c'est quoi la petite habitude qui t'énerve à la maison toi?
6: Alors c'est ma fille de 11 ans.
1: Qu'est-ce qu'elle fait?
6: Et quand elle n'aime pas ou qu'elle ne veut pas manger de porc pas, le cache dans sa poche et le jette sous son lit.
3: Oh.
6: Donc c'est dégueulasse.
1: Ah,
6: c'est
1: t'as retrouvé déjà quoi comme repas sous le lit? Elle a...
6: Des gnocchis, des nuggets.
1: Mais elle aime pas les gnocchis, elle aime pas les nuggets.
6: Des fois elle aime bien, des fois elle aime pas. Enfin, c'est une vraie casse-couille.
1: Bon, alors quand elle le met sous son lit, je vais te donner un petit tuyau. Tu le ramasses et tu l'envoies à Rémi et Tim de Skyrock Morning.
5: Ah bah moi je suis preneur en tout cas.
1: Et ils vont te les manger sans aucun problème. Bah. Alors tu les appelles, tu les prends par les pieds, tu les mets sous ton lit, c'est comme un aspirateur.
5: On peut faire un aspirateur.
6: Ouais, non, parce que quand j'y retrouve, c'est quand même moisi, donc j'ai pas envie qu'ils soient intoxiqués quand même. On
5: c'est
6: a encore besoin de la radio.
5: Moi bon, à ta place, je remettrai dans son assiette le lendemain.
3: Ah, ça attend pas le lendemain pour que ça moisisse, ça doit être plus
5: oui,
3: urgent.
5: Bah, raison
6: non,
5: plus.
6: Mais je ne fais pas sa chambre tous les jours, je n'ai pas le temps de faire sa chambre tous les jours. Je travaille aussi, ouais. C'est le ménager au boulot tous les jours, donc ça me suffit.
1: Donc quand tu vas dans sa chambre, c'est la caverne des horreurs.
6: C'est ça.
1: Tu lui fais un gros bisou à ta petite chérie. Bisous, ouais, bisous, Ali.
6: Merci.
1: Salut, Coralie.
5: Salut, Coralie.
6: Salut.
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1: On va parler de quoi ce matin? Ah, j'avais un truc qui peut intéresser plusieurs membres de l'équipe.
2: Ah ouais,
3: vas-y.
1: Comment on fait pour avoir plus de mémoire? C'est scientifique et pareil que c'est sérieux.
4: Pourquoi tu rigoles, Théo?
2: Parce que j'ai pas de mémoire, moi, des fois. Je suis super bêche.
1: Et pourtant, Théo, tu pourrais travailler ta mémoire de manière très simple.
2: Ah ouais?
1: Comment on fait pour avoir plus de mémoire?
3: En se secouant le kiki.
1: Non, mais c'est un truc à la con, hein. Au départ, c'est un truc à la con, mais ça marche. Ça marche également pour la prévention de la maladie d'Alzheimer.
3: En mangeant du gras.
1: Alors, manger du gras, donc tu as du cholestérol, les artères bouchées.
3: Mais une bonne mémoire.
1: Mais une très bonne mémoire. Non, c'est pas en mangeant du gras.
3: Pas manger du poisson pour la mémoire.
4: Si.
2: Ah, c'est bon pour le cerveau.
4: Des oméga 3, je crois.
1: Ouais, manger du poisson. Ouais, mais c'est pas ça. C'est des chercheurs qui ont fait c'est une toute nouvelle étude.
3: Est-ce que c'est un truc qu'on mange déjà?
2: Un truc qu'on avale?
1: C'est un truc, non, on mange pas, on l'avale.
2: Ah, à boire?
1: Non, on l'avale pas.
4: Ah, donc c'est pas un médicament?
1: En faisant des sudoku. mais mon père, il faisait des sudoku à une époque, ma mère aussi. C'est Manoun qui nous envoie un message. Non, c'est pas des sudoku.
4: Non, mais il y a des jeux sinon qui. Comme on dit, non?
1: C'est pas des jeux. Faut renifler un truc.
3: Ah! Renifler un truc?
4: Ah!
3: Genre une odeur. Renifler son chien.
4: Non.
2: Renifler l'essence.
1: Renifler son chien. Renifler l'essence.
3: Ça te bousille le cerveau, ça, je pense.
1: J'adorais quand j'étais petit, je reniflais l'essence, je foutais le nez dans le réservoir, je kiffais ça. Et ma mère me laissait faire.
2: Non, ça fait du bien au cerveau.
1: Je suis pas sûr.
3: Ouais, bah essaye.
2: Bravo, ouais.
1: Regarde dans lequel état je suis. Non, alors c'est pas ça. Ils ont fait un test sur les rongeurs et ils ont vu que les rongeurs qui faisaient ça avaient 50% d'amélioration des tests mémoriels. Et que c'était peut-être bon pour la maladie d'Alzheimer.
4: Est-ce que c'est quelque chose que vous avez, vous, les mecs?
1: Les filles aussi, vous pouvez le faire aussi. Arrêtez le sucre, non? Ah, il y a Chris du 13, il a trouvé.
3: Ah non, c'est ça?
1: Bravo, Chris du 13.
3: C'est quoi?
1: Oui. Il faut renifler ses pets.
3: Non! Génial!
2: C'est dégueulasse.
1: Des chercheurs, c'est très très sérieux. Hein.
3: Incroyable.
1: Des chercheurs ont découvert que renifler ses propres flatulences pourrait jouer un rôle dans la prévention de la maladie d'Alzheimer.
3: Ah ouais?
1: Et serait très bon pour la mémoire. Hypothèse surprenante, allez-vous me dire. Hein? Surprenante.
4: Oui, c'est clair.
1: Bon, le potentiel bénéfique de certaines substances présentes dans l'odeur des pets permet donc d'avoir une meilleure mémoire. Donc, ces scientifiques, ils ont fait ça, ils ont testé ça sur des rongeurs et ça marche. Donc, les rongeurs ont une super idée. On a donc notre gagnant en ligne avec nous.
3: Il y a Chris qui est là, ouais.
1: Salut Chris.
5: Salut l'équipe, vous allez bien?
1: Eh bien, et toi, comment tu vas, Chris?
5: Moi, en pleine forme.
1: Pleine forme, t'habites où, Chris?
5: À côté de Marseille.
1: À côté, tu sais plus ta ville. Et alors, Chris, je te conseille de renifler tes pets. Ouais, donc, t'as balancé ça au hasard ou t'avais vu ça sur le net?
5: Ah non, mais moi, j'adore renifler mes pets.
1: Ah d'accord. Donc, tu as vu ça sur le net et comme t'as une super mémoire, ça t'est revenu à la tête.
5: Et voilà.
1: Après, tu dis, hop là, je vais gagner un cadeau sur Skyrock.
5: Il y a un dicton qui dit, même le plus gros pet de nous, il sent moins que le petit pet d'un autre.
4: Ouais, c'est sûr. Nos pets à nous, ils sont toujours meilleurs que ceux des autres.
1: Mais ça, c'est étonnant. Hein.
3: Bah, c'est normal. Ouais. C'est normal.
4: C'est normal. Oui,
1: pourquoi c'est normal? Parfois, c'est
3: parce que ça vient de toi, donc tu l'acceptes beaucoup plus. C'est normal.
1: Bon, bah, je vous l'annonce, Théo va devenir un génie.
2: Ouais.
1: C'est une usine à paix. Hein.
2: C'est vrai.
1: C'est terrible. Bon. Donc, voilà un petit conseil qu'on vous donne. Donc, maintenant, si vous pétez, vous pouvez le faire en toute tranquillité. L'argument que vous pouvez sortir, c'est je travaille ma mémoire. Voilà. Merci à toi. On te fait un gros bisou, Chris.
5: Gros bisous.
1: Et je t'envoie ton pack morning à la maison. Allez, carrément.
5: Allez, ça marche. Merci.
1: Des bisous, Chris. Belle journée.
3: Ciao, bisous.
1: Salut à tous les 13.
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6: Et on le vit tous ensemble cet été du morning de Default avec les artistes Skyrock qui font des grands stades. The Weeknd, le numéro 1 mondial, qui débarque en France avec Skyrock, qui sera la semaine prochaine du côté du Stade de France à Paris-Saint-Denis. Il va passer par l'Allianz Riviera de Nice et demain et samedi, il sera du côté du Stade Pierre-Mauroy de Villeneuve-d'Ascq à côté de Lille. D'ailleurs, je vais avoir des invites à vous offrir par 4 pour ce concert dans quelques minutes. Donc The Weeknd, on va préparer son arrivée en France avec Default et toute l'équipe. On va jouer avec les artistes Skyrock qui se sont produit au Stade de France. Default qui va organiser un petit jeu. Vous allez faire péter la banque dans quelques minutes. 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
3: Yes, l'été du morning de G-Fool, je vous souhaite un bon jeudi, un bon travail à tous les concernés. L'été du morning de G-Fool, on va préparer l'arrivée de The Weeknd, The Weeknd qui débarque en France avec Skyrock. Il sera au Stade de France la semaine prochaine. Ce week-end, il sera du côté de Lille, un Stade Pierre-Mauroy de Villeneuve-d'Ascq. Et puis à la fin du mois de juillet, il sera du côté de l'Allianz Riviera de Nice. On va avoir des invités d'ailleurs à vous offrir dans quelques minutes. Donc on prépare avec G-Fool et toute l'équipe l'arrivée de The Weeknd avec les artistes Skyrock qui ont joué au Stade de France. Voilà, vous allez jouer avec G-Fool et toute l'équipe G-Fool qui va vous faire un petit quiz sur ces artistes Skyrock qui se sont produits dans des grands stades. Ça sera le jeu de la banque.

0: on va y aller à 6h28 pour l'actu et pour le sport. On essaye de se connecter tant bien que mal avec Rémi qui est en direct de chez lui. Il y a des petits problèmes de connexion ce matin, mais là c'est bon là, Rémi. On arrive.
1: Oui, c'est
0: à bon. Eh bah oui, on t'a. Rémi, on y va. L'actu et le sport, on débute avec le temps.
1: Ouais, l'alerte canicule toujours en cours dans le Var, les Alpes-Maritimes ainsi qu'en Corse. Une petite perturbation traverse la Bretagne, la Normandie et l'Hauts-de-France avec quelques bruines possibles près de la Manche. Les nuages vont ensuite gagner les Ardennes et les bords de Loire. Des grisailles matinales également sur le Pays Basque, mais elles vont rapidement se dissiper. Le soleil va s'imposer assez largement partout ailleurs, hein, des orages à prévoir en Corse. Les températures ce matin entre 12 et 24 degrés, 15 à Lille, 16 à Paris, 17 à Lyon, 23 à Marseille. Dans l'après-midi, 23 dans le Finistère, 24 en Charente-Maritime, 25 en Normandie et en Île-de-France, 26 près des frontières du Nord, 28 en Loire-Atlantique, 29 sur le territoire de Belfort, 30 en Alsace sur la Haute-Garonne, le bassin aquitain et le massif central, 31 en Vallée du Rhône, 32 en Dordogne et entre 33 et 36 près de la Méditerranée. La pollution, c'est moyen, les indices entre 3 et 5.
0: On vous enverra également du côté du parc Astérix en ce jeudi matin sur Skyrock avec des passes par 4 à vous offrir. Mais là Rémi, c'est parti pour l'actu.
1: Ouais, près de 500 pompiers mobilisés dans l'Hérault et dans l'Aude. Un incendie s'est déclaré à Beaufort avant de se propager. Le feu a déjà parcouru plus de 800 hectares. La situation est stabilisée. Le sinistre ne progresse plus. Des habitants ont été évacués. Par ailleurs, deux départs de feu ont ravagé 100 hectares au nord de Marseille. Plus de 200 pompiers ont été envoyés sur place. Les fortes chaleurs, la sécheresse et le vent qui faisaient craindre les incendies. 6 départements sont en vigilance rouge dans le sud. Cela concerne l'Aude, les Bouches-du-Rhône, le Gard, l'Hérault, les Pyrénées-Orientales et le Vaucluse. 27 départements sont déclarés en crise sécheresse, interdiction ou restriction d'arrosage des champs. Pareil pour le remplissage des piscines ou le lavage des voitures. Vous pouvez vérifier si vous êtes concerné sur le site vigio.gouv.fr. Le gouvernement qui se prépare pour une nouvelle vague de chaleur, ce serait la troisième en quelques semaines. Sébastien Lecornu précise une nouvelle, préside une nouvelle cellule interministérielle de crise aujourd'hui à Marseille. Cette possible canicule pourrait avoir lieu dès ce week-end selon Météo France. Tout le monde semble rester prudent sur son intensité, sa durée et les régions potentiellement touchées. La main tendue de Laurent Wauquiez à Édouard Philippe pour la présidentielle. Le chef des Républicains à l'Assemblée estime que Bruno Retailleau doit savoir se retirer si sa candidature ne décolle pas dans les sondages. Il craint un scénario qui favorise Jean-Luc Mélenchon pour une qualification au second tour. Il appelle au rassemblement à partir de l'automne et estime qu'Édouard Philippe peut incarner l'ordre et le sérieux pour redresser la France.
0: On enchaîne avec le sport, Rémi.
1: Ouais, avec cette victoire de la Belgique hier soir contre le Sénégal. Oh là là, quel retournement de situation. Le Sénégal menait 2-0. Et juste avant les prolongations, la Belgique a réussi à marquer un but et a même égalisé et a gagné donc pendant les prolongations. Belgique qualifiée pour les huitièmes de finale de ce mondial. Qualification aussi pour l'Angleterre 2-1 contre la République démocratique du Congo et le pays hôte, les États-Unis qui ont battu la Bosnie 2-0. À suivre aujourd'hui à 21h, Espagne-Autriche. Et puis dans la nuit, à 1h du matin, Portugal-Croatie et un peu plus tard encore, Suisse-Algérie.
0: Merci beaucoup Rémi, on va te retrouver tout à l'heure pour un nouveau point sur l'actu et sur le sport.
1: À tout à l'heure.
0: Le jeu de la banque qui se prépare avec Guy Foul et toute l'équipe, c'est juste après Parfum Quartier de Jul.
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1: On va jouer là tout de suite, c'est parti. On a Leïla en ligne avec nous en direct de Nantes. Bonjour, bonjour Leïla.
2: Salut, ça va?
3: Salut Leïla. Leïla.
1: Est-ce que t'es bien réveillée ce matin? Parce que c'est un jeu de rapidité pour gagner plein d'argent. Hein.
2: Ouais, on va essayer.
1: Très bien. Est-ce que tu connais bien les sons qui déchirent qu'on passe sur Skyrock?
2: Bah écoute, on va essayer aussi, normalement, ouais.
1: Il va falloir me donner des noms d'artistes. On a fait péter la banque ce matin, parce qu'on fait péter la banque.

In Your Eyes de The Weeknd sur Skyrock. 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

0: maintenant sur Skyrock The Weeknd qui passera par Nice, par le Stade de France et donc le concert à Lille à gagner maintenant. Vous laissez votre prénom et votre numéro de téléphone. Vous passez par l'icône message de l'appli Skyrock. C'est intégralement gratuit. On vous file ça maintenant The Weeknd à Lille avec Skyrock, prénom et numéro de téléphone depuis l'icône message de l'appli Skyrock. La suite de l'été du Morning de Difool avec le double appel, c'est maintenant. Vous allez retrouver juste derrière le son de Rembo Goyard avec BMS, le tout nouveau Shakira également. Et juste avant 7h, votre horoscope de l'amour.
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5: Et oui, ils ont des arguments qui déchirent, ils sont super. Ce sont les Français qui ont la parole tous les matins dans notre double appel. N'hésitez pas à nous laisser les numéros de téléphone de qui vous voulez qu'on appelle, pour vous. Et on le met en contact avec, avec d'autres Français qu'ils ne connaissent pas. Alors, qu'est-ce qui va se passer dans votre double appel? On a testé les numéros, bah, le reste, on va écouter.
6: Ouais.
5: C'est parti. On part à la recherche de The Voice.
6: Ah, ouais. Allez.
5: C'est pas fini, The Voice, ça continue?
7: Je crois, oui.
5: J'ai l'impression que c'est toute l'année sur
7: ouais, parce que t'as The Voice, après t'as The Voice Kids, après t'as The Voice avec des personnes âgées aussi.
6: Ah ouais?
7: Ouais.
6: C'est nouveau, ça, tiens.
5: Bon, eh ben, c'est parti. On y va. Mise en contact.
6: Allez.
5: Tout de suite.
8: Allô? Allô? Ouais, c'est Eric?
5: Ah,
8: absolument. Ouais. Bah, j'essaie de te joindre hier, mais t'as pas répondu. Je voulais savoir si vous étiez libre vendredi soir pour boire un coup avec Jean-Paul.
9: Qu'est-ce que c'est que connerie, là?
8: Okay. Allô?
9: Qui est à l'appareil?
10: Vous êtes libre demain soir.
8: C'est Eric?
9: Comment ça va?
8: Bah, c'est pas Eric.
11: Bah, ça va pas, c'est quoi ça?
12: Oula.
8: Bon, bah, pour vendredi.
11: Pourquoi c'est...
5: Vendredi.
11: C'est qui à l'appareil?
5: C'est demain.
11: Bon. Allô?
7: Quelle belle voix.
11: Oui, j'écoute.
12: Trois.
9: T'es avec ton copain, là?
11: Oui, mon mari est là, pourquoi? C'est de la paire de qui?
5: Sexy.
11: Non, mais c'est une plaisanterie ou quoi?
13: Bah, ça va pas, non? La police est en train d'attendre.
11: Oui, ben...
13: Bah, t'es fou, quoi?
9: T'es pas un travesti?
8: Oui.
11: Oui, je suis là, j'entends tous les charabias que vous entendez, là.
5: Les charabias?
11: Et pourquoi?
5: Vous entendez les charabias?
11: Mais je n'appelle pas, monsieur, ça fait deux fois qu'on m'enquiquine.
9: Oui, abruti, bon.
11: Vous êtes terré, vous êtes bon, mais t'as Pinel. Alors cessez de m'importuner ou j'appelle la gendarmerie, hein, monsieur, parce que...
9: Allez, ferme ta gueule.
5: Voilà.
11: Espèce de terré.
9: Ah ouais, je suis à poil, là.
11: Obsédé.
5: C'est
11: de la merde. Au revoir.
5: Un truc à rajouter?
9: Ah ouais, je suis à poil.
5: Non, Patrick, elle est partie, malheureusement. Patrick ne l'aura pas séduite. Et pourtant, je comprends pourquoi elle essayait de la séduire, car elle avait vraiment une voix magnifique.
12: Ah, magnifique.
5: This is The Voice dans nos double appels sur Skyrock.
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0: Die Die de Shakira sur Skyrock. Shakira en duo avec Burna Boy, le Nigérian. Il y a des invités à vous offrir hein, juste avant de retrouver la suite de l'été du Morning de Difool. Je vais vous donner bien évidemment votre horoscope de l'amour, votre puissance amoureuse sur une échelle de 0 à 5. The Weeknd a gagné avec Skyrock. On a Stéphanie en direct avec nous. Allô, t'es là, Steph?
1: Oui, je suis là.
0: 46 ans à Luin, juste à côté de Lille. Bon, des invités pour aller voir The Weeknd demain soir?
1: Super, oui.
0: Top. Voilà, on va t'enfiler 4. Tu vas t'en rappeler très très longtemps. Voilà, The Weeknd avec Skyrock. C'est ce qu'on vous offre aujourd'hui sur Skyrock. Enfin, ce matin, dans l'été du Morning de Difool. Et puis, comme Steph d'Aluin, vous aussi voulez des invites. Vous restez bien à l'écoute. Il y aura encore des invites à choper d'ici à 8h du mat. Et c'est parti. Alors, je vous annonce que vous allez retrouver Difool qui va vous présenter dans quelques minutes une invention totalement révolutionnaire. Un truc pour lutter contre les moustiques. Mais là, c'est parti pour votre horoscope de l'amour. Puissance amoureuse sur une échelle de 0 à 5 en ce jeudi 2 juillet avec 0 sur 5 de puissance amoureuse pour les lions et pour les verseaux. Alors, essayez de passer sur quelque chose que vous ne, évitez de ressasser quelque chose que vous ne pourrez pas changer. Libérez-vous l'esprit. Les scorpions et les cancers, c'est 1 sur 5. Ne partez pas défaitiste si quelqu'un vous plaît. Les sagittaires et les capricornes, c'est 2 sur 5 avec un compromis qui pourrait vous apporter plus de bien que ce que vous ne le pensez. Les Gémeaux et les Vierges, c'est 3 sur 5 avec votre diplomatie qui calmera une relation, on va dire, un petit peu trop passionnée à votre goût. Les Balances et les Poissons, c'est 4 sur 5 avec une belle rencontre amicale ou amoureuse qui pourrait bien survenir aujourd'hui. Et on termine avec les Taureaux et les Béliers. C'est votre esprit fonceur qui sera récompensé. C'est le moment de y aller, de tout mettre. Les Taureaux et les Béliers, c'est 5 sur 5 de puissance amoureuse. Good morning, show.

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Dans l'été du morning de Difool, vous allez retrouver la compile des DJ de mariage qui ont pété un plomb dans un mariage et qui ont fait la une de l'actualité. On va se faire

0: Et tout de suite, c'est l'heure de retrouver Rémi, c'est l'heure de faire le point sur l'actu et sur le sport. Rémi, on y va, on attaque avec le temps.
1: Ouais, la météo avec toujours des alertes canicules en cours, hein, dans le Var, les Alpes-Maritimes et en Corse. Une petite perturbation traverse la Bretagne, la Normandie et les Hauts-de-France avec des petites brunes possibles près de la Manche. Les nuages vont ensuite gagner les Ardennes et les bords de Loire, des grisailles matinales aussi sur le Pays Basque, mais elles vont rapidement se dissiper. Le soleil s'imposera assez largement partout ailleurs, des orages à prévoir en Corse. Les températures ce matin, 15 à Lille, 16 à Paris, 17 à Lyon, 23 à Marseille. Dans l'après-midi, 23 dans le Finistère, 24 en Charente-Maritime, 25 en Normandie et en Île-de-France, 26 près des frontières du Nord, 28 en Loire-Atlantique, 29 sur le territoire de Belfort, 30 en Alsace sur la Haute-Garonne, le bassin aquitain et le massif central, 31 en Vallée du Rhône, 32 en Dordogne, entre 33 et 36 près de la Méditerranée. La pollution, c'est moyen, les indices entre 3 et 5.
0: Skyrock vous envoie également du côté du parc Astérix, c'est jour pour 4 à gagner en ce jeudi matin. On en reparle dans une demi-heure, mais là Rémi, c'est parti pour l'actu.
1: Ouais, près de 500 pompiers mobilisés dans l'Hérault et dans l'Aude, un incendie s'est déclaré à Beaufort avant de se propager. Le feu a déjà parcouru plus de 800 hectares. Situation stabilisée avec un sinistre qui ne progresse plus. Des habitants ont été évacués par ailleurs. Deux départs de feu ont ravagé 250 hectares au nord de Marseille. Près de 200 pompiers envoyés sur place. La préfecture évoque une nuit difficile. La canicule de la semaine dernière qui a fait beaucoup de dégâts, c'est ce que confirme un nouveau bilan sanitaire. On y apprend une augmentation de 85% des décès constatés par SOS Médecins chez les 75 ans et plus. Cela concerne la période du 22 au 28 juin. Plus 715% de passage aux urgences pour hyperthermie et plus 229% pour des déshydratations. Le bilan des victimes n'est pas encore connu à ce stade. Il veut serrer la vis. Sébastien Lecornu plaide pour la réclusion criminelle à perpétuité pour les violeurs en série de mineurs de moins de 15 ans. Il est favorable à un délai maximal de 3 mois pour la réalisation des enquêtes pour crimes sexuels sur enfants. Le chef du gouvernement veut également garantir aux parents une information sur l'identité des encadrants dans les accueils périscolaires. Le texte sera examiné à l'Assemblée dans les deux prochaines semaines. Et puis, une nuit difficile avec au moins 8 personnes tuées et plusieurs dizaines de blessés suite à une vaste attaque russe contre Kiev. Des missiles et des drones ont frappé 28 sites, principalement des immeubles et des infrastructures civiles. Le président Zelensky avait averti hier qu'une offensive russe était imminente. Les opérations de secours se poursuivent ce matin dans la capitale ukrainienne.
0: On enchaîne avec le sport, Rémi.
1: Bien sûr, et la Coupe du Monde. Il y a eu du revirement hier, notamment entre la Belgique et le Sénégal. Le Sénégal menait 2-0 à quelques minutes de la fin du match et égalisation des Diables Rouges qui finalement ont gagné pendant la prolongation. Score final 3-2. Le Sénégal est éliminé. La Belgique qualifiée pour les huitièmes de finale. Pareil pour l'Angleterre qui a dominé la République démocratique du Congo 2-1. Victoire aussi des États-Unis contre la Bosnie 2-0. À suivre aujourd'hui Espagne-Autriche, Portugal-Croatie et Suisse-Algérie.
0: Tout ce qui se dit, Rémi, tout ce qui se raconte sur le net, on y va pour le top tendance.
1: Et évidemment, la qualification de la Belgique hein, vous fait beaucoup réagir après cette victoire in extremis 3-2. Non mais comment c'est possible? On gagnait 2-0 à 5 minutes de la fin du match. C'est une faute professionnelle, honte aux joueurs. MDR, cette fois-ci, les Sénégalais ont quitté le terrain définitivement. Ils n'ont pas fait comme à la CAN. Ou encore, mon père est Sénégalais, ma mère est Congolaise. Je vous laisse imaginer l'ambiance à la maison après l'élimination des deux dans la même journée.
0: Ah ouais. Chaud.
1: À la place numéro 2, Sony annonce la fin des jeux PlayStation sur disque à partir de 2028. Tiens, on en parlera dans les infos si vous voulez à 7h30, je vous détaillerai un petit peu tout ça. La PS5 sera donc ma dernière console. On aura plus de jeux d'occasion et on pourra plus prêter un jeu à son pote. Je ne veux pas participer à cette mascarade. C'est une excellente initiative écologique, hein, aller chouiner ailleurs ou encore j'espère que les prix des jeux vont baisser. Sinon là c'est du gros foutage de gueule.
0: Ouais, et puis plus de galère pour trouver les jeux quoi. Tiens, à l'époque quand ils étaient en rupture de stock ou quoi, bon là ça n'existera plus quoi.
1: Ah ouais, moi je suis pas d'accord avec toi.
0: Ah bon, d'accord.
1: Ah non, avoir sa petite boîte, sa petite jaquette.
0: Ouais,
1: aller faire un petit tour, aller faire un
0: Micromania,
1: trouver des jeux d'occasion, il y avait quelque chose
0: quoi. Ouais, c'est vrai, t'as raison.
1: Bon, à la place numéro 3, Lidl annonce un réapprovisionnement massif de ses magasins avec 200 000 ventilateurs, climatiseurs et rafraîchisseurs d'air à partir d'aujourd'hui. J'ai une demande particulière à vous faire si vous comptez y aller. Est-ce que vous pouvez filmer correctement les embrouilles entre personnes? Ce serait top. J'avais prévu de faire mes courses aujourd'hui, mais je vais reporter, j'ai pas envie de me faire sauter dessus par des gens qui ne savent pas vivre en communauté. Ou encore, ma maison est climatisée, moi je veux juste aller à Lidl pour l'amour de la bagarre.
0: Eh ben merci beaucoup Rémi, merci pour ce top tendance et on te retrouvera dans un petit quart d'heure pour une compile de DJ de mariage qui se sont retrouvés malgré eux à la une de l'actualité.
1: À tout à l'heure.

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1: Super invention dont on va vous parler, une invention pour l'été.
2: Ouais.
1: Une marque marseillaise qui a sorti un truc anti-moustique. Qu'est-ce que c'est? Est-ce que vous savez?
2: Un savon.
1: Non, un truc anti-moustique. C'est
2: un
1: génial.
2: Bob.
1: Un bob.
3: Ah, je sais, j'ai vu.
1: C'est quoi?
3: Des tongs.
1: Ouais, des sandales anti-moustiques.
3: Ouais, je sais, on s'est renseigné, Romano, il a été se renseigner, mais c'est que pour les jambes, ça protège que les jambes.
1: Mais c'est génial déjà.
3: Ouais, mais faudrait inventer le reste pour le corps, donc bah, faudrait mettre des gants.
1: Bah tu te mets des tongs aux mains.
3: Des tongs aux mains, ouais, j'ai vu, c'est bien.
1: C'est une marque qui s'appelle Kakatoès,
3: oh, exactement.
1: Qui a lancé des sandales anti-moustiques dotées d'un addictif répulsif. Alors tu les mets, il y a un truc chimique dessus, et c'est génial, après tu as les pieds tout rouges.
3: Non, c'est vendu en pharmacie. Hein.
1: Non, a priori, c'est super bien foutu, ouais. Il y a une technologie anti-moustique de l'eucalyptus, donc c'est naturel. Et après, il y a un espèce de truc moins naturel qui s'appelle de l'éthyl butylacétylanopropitronate.
2: Ah, tes souhaits.
3: Ah ouais. Je crois qu'il y en a dans le savon, des trucs comme ça.
1: C'est un répulsif qui est inodore et transparent et qui est certifié par l'Organisation Mondiale de la Santé. Donc, a priori, c'est pas dangereux du tout.
3: Ouais.
1: Ça résiste à l'eau, ça résiste à la chaleur, ça dure dans le temps. Tu te mets ces espèces de trucs, ces sandales ou ces tongs. Ouais. Et puis, t'es pas. Après, ouais, mais au niveau du design, bon, ça va.
3: Non, ça va.
2: Y a pire. Moi, je trouve ça un peu. Enfin, je ne suis pas la clientèle. Voilà.
3: Mais tu connais ou pas?
2: Non, mais je vois à quoi ça sert.
3: Parce que moi, je me fais bouffer par les moustiques, mais tous les étés, j'en peux plus, je ne sors plus de chez moi chaque été.
1: Donc, tu valides la version, toi?
3: Bah, j'aimerais bien au moins essayer. Est-ce que ça marche? J'en sais rien. Parce que les bracelets, ça marche moyen, franchement.
2: Ouais, wow, tu te mets du spray.
4: Ouais, tu mets du spray.
3: Ah, mais le spray,
2: ça marche pas à tous les coups.
3: Et puis, t'en mets partout sur le corps et tout, c'est vraiment.
2: Moi, t'es
3: le spray.
2: Tranquille.
1: Bon, vous avez des idées d'invention.
2: C'est le style avant tout.
1: 0-1, oui, bah, ça se voit.
3: Elle est tongue, elle tirait bien.
1: C'est l'homme à perruque qui vous dit ça, dis donc.
2: Complètement capillaire.
1: Zéro l'homme à moumoute. 0-1-53-40-30-20, des idées d'invention, vous êtes des génies. Et qu'est-ce que vous nous proposez ce matin? Vous avez aussi l'appli Skyrock pour nous laisser vos messages. Et puis le 06-86-101-101 pour les WhatsApp audio. Allez, c'est parti, qu'est-ce qu'on fait? Standard Express, Skyrock, bonjour. Allô, allô.
5: Bonjour.
1: Bonjour.
3: Salut.
5: Bonjour. Bonjour Difool, bonjour l'équipe.
1: Bonjour.
2: Salut.
1: C'est qui?
5: C'est Anthony.
1: Salut Anthony.
2: Bonjour.
1: Alors Anthony, est-ce que tu as une belle idée d'invention ce matin?
5: Oui, alors moi je voudrais inventer, c'est des baskets à détection de métaux.
1: Des baskets pour trouver des trésors.
2: Des lingots,
3: c'est
2: des
3: mots d'or.
1: C'est ça?
5: Exactement. Oui.
3: Genre, mais t'es pas bête, hein?
1: Genre tu te balades sur la plage, tes baskets elles font. Et là tu te dis, il y a un truc. Et là tu creuses dans le sol et tu trouves un bout de fer.
2: Super.
5: Voilà.
2: Une pièce de 1 centime.
1: Les baskets à détection de métaux.
3: Ah, c'est pas con en soi, parce que ceux qui vraiment s'en servent là, des détecteurs de métaux, bah là tu les as au bout des pieds.
1: Voilà, t'as pas besoin de te baisser.
3: Exactement,
1: ou
3: c'est
1: des
3: pas
1: trucs au bout des mains. Anthony, c'est bien, je te nomme génie du morning, Skyrock.
5: Magnifique.
1: Bravo, Anto. Et je t'envoie le mug du morning. Nous, on a inventé le mug du morning avec nos têtes dessus, c'est génial. Salut, Anthony.
5: Bisous.
1: Vos idées. Vous êtes de bonnes idées. Le message que nous a envoyé tout de suite, Pex. Écoutez bien, Pex. Il a une très bonne idée, Pex.
6: Salut, l'équipe. Comment ça va?
1: Ça va.
6: Bah, moi, l'objet que je voulais inventer et que j'ai inventé, bah, c'est un dressing hors dress connecté avec intelligence artificielle.
1: De quoi?
6: Tu rentres tes vêtements sur ta tablette.
1: Ouais.
6: Et en fonction de ça, après, dans ton armoire, le matin, t'as plus à chercher tes vêtements. Selon la météo, l'IA te conseille tes vêtements avec brumatiseur pour que les vêtements sentent bon et à l'aide. Voilà, dressing connecté, t'es en place, les mecs.
1: Mais tu es intelligent.
3: Alors le dressing à LED, il existe déjà, mais sinon c'est pas con.
1: Avec
3: les petits
1: brumisateurs
3: qui sentent bon et tout.
2: Ouais, super avec la tablette.
1: Ouais, c'est un truc pour feignant ça quand même.
2: Ouais.
3: Non, c'est bien je trouve.
1: Combien vous mettez de temps pour choisir vos habits le matin?
3: Zéro. Parce que moi je les prépare la veille.
2: Ouais, c'est vrai aussi, ouais.
1: Ah, toi aussi.
3: Et le soir, je mets 2 minutes.
2: Ah non, moi je mets 3 heures à peu près. Ah ouais.
1: Ah non, mais moi c'est un peu à l'arrache.
3: Bah oui, surtout pour venir ici, quoi.
1: Moi je prends le t-shirt qui est au-dessus et hop là, je le mets.
3: Bah ouais, tout te va, Difool.
1: Tranquille. Quelle bonne idée vous avez.
2: Rien t'habille.
1: Oui, c'est vrai, rien t'habille.

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1: Attention, on va faire une compile de DJ dans l'actu, DJ. Des DJ de mariage dans l'actu. Plein d'histoires à vous raconter, c'est tout de suite sur Sky.
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1: Allez, compile, Rémi, de quoi va-t-on parler ce matin? Bon, de DJ de mariage, ouais. On sait. On a le top 3 des infos qu'il faut connaître sur l'histoire de DJ de mariage.
2: Et à la place numéro 3, on file aux States. Ça, c'est quand même une histoire de dingue. C'est une meuf de 26 ans. Elle s'est mariée, donc grosse fête. Sauf que quelques temps plus tard, et ça n'a pas duré très longtemps, elle s'est mise en couple avec le DJ de son mariage.
3: Ah ouais?
2: Elle a complètement craqué sur lui. Elle s'est séparée de son mari. Ils ont même divorcé. Et d'ailleurs, elle a emménagé avec le DJ. D'ailleurs, ça fait la une de la presse aux States. Hein, ils en parlent pas mal. Bon, elle a été interviewée. Elle assume pleinement. Mais bon, ils précisent pas s'ils vont se marier et prendre un DJ pour la fête. Hein.
1: Ouais,
2: je pense que lui se méfie un peu maintenant.
1: Oui, maintenant, il faut faire attention. C'est marrant ce que tu as raconté parce qu'à la place numéro 2, alors, c'est pas terminé par un mariage. Ça se passe au Brésil. Au Brésil, bon, il y a le mariage, soirée de mariage, tout ça. Le DJ qui ambiance la fête. Le gâteau, le machin, tout se passe bien.
2: La totale.
1: Ils boivent un peu, ils boivent beaucoup. Le mari est un peu défoncé, il rentre à l'hôtel en premier. La femme reste un petit peu pour faire la fête avec le reste de la famille, pour pas laisser tout le monde en rade comme ça. Et puis à un moment, ils perdent la femme. Elle a disparu.
2: Bah, elle est où?
1: Elle est allée aux toilettes.
2: Ah.
1: Elle est aux toilettes, elle est avec le DJ.
2: Oh non.
1: Et le DJ est en train de...
3: Oui, bon, on a compris.
2: Oh, c'est horrible.
1: Un petit truc avec la femme.
3: Un petit plaisir.
1: Et donc ils font leur machin. Et à ce moment-là, quelqu'un les trouve dans les toilettes. Putain, ça fait du bruit. Donc la femme qui est avec le DJ dans les toilettes et qui répond: oh, je me suis trompé, j'ai cru que c'était mon mari parce que lui aussi il a un costume.
3: Voilà.
1: Elle était trop ivre.
2: Ouais.
1: Elle s'en est pas rendue compte. Elle croyait qu'elle faisait sa première nuit de noces dans des chiottes. C'est tellement romantique en plus.
2: Ah oui, je te jure.
1: Bon, alors ils ne se sont pas mariés puisque ça a fini en baston général. Le DJ a fini à l'hôpital.
2: Ah.
1: Voilà.
2: Ah oui.
1: Et je ne sais pas s'ils sont encore mariés aujourd'hui.
2: Mais je ne crois pas.
1: Je ne crois pas non plus.
2: Moi aussi, j'ai une histoire qui termine assez mal à la place numéro 1. Je vous emmène au Sénégal. C'est un DJ lors d'une soirée de mariage. Il a été, lui, interpellé et placé en garde à vue. En fait, il a kiffé sur une invitée de la soirée, une meuf qui était présente. Et donc, il commence un petit peu à lui demander son numéro. Elle lui donne, tu vois, de prime abord, le mec est plutôt beau gosse. Et direct, il lui envoie des messages. Hein. Pendant le mariage, d'ailleurs, il commence à se vanter de la taille de son zigouigoui. Il lui envoie... Non, pas à la mariée, à une invitée.
1: Ah.
2: Il lui envoie une photo, donc, de la bête. Et puis ensuite, elle ne répond pas. Alors, il lui envoie une vidéo. Il se dit, je vais passer au step d'après. Elle l'a montré, l'invité, donc, à sa copine, qui l'a montré à son mari. Là, il n'a pas du tout kiffé. Ils ont commencé à se taper dessus. Et puis, la femme a déposé plainte pour harcèlement sexuel.
1: Voilà, c'est une histoire qui se termine bien.
3: Yes.
1: Et en fait, on en déduit qu'ils sont chauds, les DJ.
2: Ah ouais.
1: Ils sont chauds, les DJ.
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3: Avec un jeu inventé par Sam du Morning. C'est un test de logique. Les inédits du Morning de Default et les numéros 1 à écouter tous les matins sur Skyrock. Les numéros 1 de l'été, les numéros 1 des vacances. Alors il est parti pour être l'homme de cet été 2026. Mauvais jour, rappelez-vous. Hein, l'été dernier, il faisait partie du groupe Triangle des Bermudes. Et le fameux Chargé, le nouveau son de Mauvais Joe, à écouter tout de suite avec Pilé dans l'été du Morning de Default sur Skyrock.

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1: Et premier sur la déconne, hein, bien évidemment, tous les matins entre 6h et 9h. Premier sur votre réveil avec Default et toute l'équipe. Un test de logique, on prépare un test inventé par Sam. Vous allez pouvoir jouer à la maison, dans les voitures, les camions, les camionnettes, au travail. Il y a l'horoscope de l'amour également à pas louper d'ici à 8h. Le tout nouveau Ariana Grande, Heads Up, I Made Love You Me. The Weeknd aussi avec Take My Breath. Avec des invites à vous offrir pour voir The Weeknd, il arrive en France, le stade de France Paris-Saint-Denis, l'Alliance Riviera du côté de Nice et le stade Pierre-Mauroy de Lille à Villeneuve-d'Ascq, hein, juste à côté de Lille. C'est ce que je vais vous offrir dans quelques minutes. Il y a déjà Stéphanie du côté d'Aluin dans le nord de la France qui a chopé ses invites par 4. On remet ça dans quelques minutes, mais là c'est l'heure de retrouver Rémi. On y va Rémi, c'est l'heure de te retrouver pour la queue pour le sport et on débute bien sûr avec le temps.
2: Avec l'alerte canicule toujours en cours dans le Var, les Alpes-Maritimes ainsi qu'en Corse, une petite perturbation traverse la Bretagne, la Normandie, les Hauts-de-France avec des petites brunes possibles près de la Manche. Les nuages vont ensuite gagner les Ardennes et les bords de Loire, des grisailles matinales aussi sur le Pays Basque, mais elles vont rapidement se dissiper. Le soleil va s'imposer assez largement partout ailleurs, hein, des orages à prévoir sur la Corse. Les températures ce matin, 15 à Lille, 16 à Paris, 17 à Lyon, 23 à Marseille. Et dans l'après-midi, entre 23 et 36 degrés, on aura 23 dans le Finistère jusqu'à 36. Près de la Grande Bleue et puis la pollution c'est moyen, les indices entre 3 et 5.
1: Il y aura aussi le parc Astérix à choper sur Skyrock et on va vous filer ça dans quelques minutes, ça tombe par 4, vous restez bien à l'écoute et la Rémi, c'est parti pour l'actu.
2: Ouais, les fortes chaleurs, la sécheresse et le vent faisaient craindre des incendies, ça n'a pas loupé, 800 hectares hein, partis en fumée là à la frontière de l'Hérault et de l'Aude avec 500 pompiers qui sont mobilisés. On a aussi 250 hectares de feux hein, qui ont ravagé de la végétation au nord de Marseille, deux feux différents. Près de 200 pompiers sur place. La préfecture évoque une nuit difficile. 6 départements sont en vigilance rouge. Dans le sud, cela concerne l'Aude, les Bouches-du-Rhône, le Gard, l'Hérault, les Pyrénées-Orientales et le Vaucluse. Par ailleurs, 27 départements sont déclarés en crise sécheresse, interdiction ou restriction d'arrosage des champs. Pareil pour le remplissage des piscines ou le lavage des voitures. Vous pouvez vérifier si votre département est concerné hein, sur le site vigio.gouv.fr. Le gouvernement qui se prépare pour une nouvelle vague de chaleur. Ce serait la troisième en quelques semaines. Sébastien Lecornu préside une nouvelle cellule interministérielle de crise aujourd'hui à Marseille. Cette possible canicule pourrait avoir lieu dès ce week-end selon Météo France. Mais tout le monde semble rester assez prudent hein, sur son intensité, sa durée et les régions qui seront potentiellement touchées. 6 mois de prison avec sursis requis contre Stéphane Plaza. L'ex-animateur a été jugé en appel pour violence conjugale. Il avait été condamné à 1 an de détention avec sursis en première instance. Les faits présumés s'étalent entre 2018 et 2020. Le parquet demande aussi une amende de 12 000 euros et un stage de sensibilisation. Et puis, on en parlait tout à l'heure dans le Top Tendance, la fin d'une époque qui vous rendra peut-être nostalgique. Sony annonce la fin progressive des jeux PlayStation en version disque à partir de janvier 2028. Toutes les nouvelles sorties seront proposées uniquement en format numérique via le Play Store. Une décision qui accompagne l'évolution des habitudes des joueurs selon la marque. Une doute qui aura jamais de CD sur PS6, hein, ça c'est clair. Ce qui veut dire que le marché de l'occasion n'existe plus. Sony annonce aussi la fermeture dans 1 an des boutiques en ligne de la PS3 et de la PS Vita.
1: Et est-ce qu'on peut dire qu'il sera le premier homme au monde à offrir la PS6?
2: Bah bien sûr, de toute façon tout le monde le sait.
1: Bah voilà, ouais, exactement, bah, oui, pas évidemment. Besoin de le préciser. Rémi, on enchaîne avec du sport.
2: Avec la Coupe du Monde, les 16e de finale, la suite, la Belgique qui a sorti le Sénégal 3-2, match à rebondissement puisque les Lions de la Teranga menaient 2-0 à quelques minutes de la fin du match et les Belges ont réussi à retourner la situation, notamment en prolongation, qualifiés donc les Diables Rouges, tout comme l'Angleterre qui a battu la République démocratique du Congo 2-1, victoire des États-Unis 2-0 face à la Bosnie. Aujourd'hui, le Portugal va tenter d'aller chercher une place en 8e face à la Croatie, ce sera à 1h du matin, même la nuit prochaine. Avant ça, on aura Espagne-Autriche et un peu plus tard, Suisse-Algérie.
1: Eh ben parfait, t'es parfait Rémi, on va te retrouver tout à l'heure pour un nouveau point sur l'actu et sur le sport.
2: À tout à l'heure.
1: Un test de logique à retrouver avec Default et toute l'équipe, vous allez pouvoir jouer, vous amuser avec l'été du morning de Default, c'est juste après le tout nouveau Ariana Grande.
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1: C'est Skyrock avec René Kaouvila, le son de Gambi qu'on écoute à l'instant. Il est bientôt 11h du matin, juste avant 11h. Tiens, on a du très bon son à écouter. Gims avec Soleil, c'est ça. Gims toujours en pleine forme avec des sons de l'été. C'est le spécialiste. Hein. Et au mois d'août, incroyable Golden Coast.
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1: Un festival de folie avec tous les numéros 1 Skyrock à l'intérieur. Vous les verrez en direct devant vous en train de chanter leurs meilleurs sons. Et il y a beaucoup de bruit chez Stéphanie. Salut Steph.
3: Coucou, salut Maxime.
1: Coucou Stéphanie, qu'est-ce que tu fais?
3: Eh ben écoute, je suis au boulot, je me suis extirpée d'une réunion pour tenter ma chance pour gagner des places.
1: Bah oui, t'as bien raison, il y a un artiste que tu voulais voir particulièrement au Golden Coast ou pas?
3: Il y en a plein, mais mon chouchou c'est R'n Boy, et mon fils c'est toute la liste puisque je vais l'emmener avec moi si je gagne, donc voilà.
1: Bah, c'est vrai que là on a une liste assez incroyable, j'ai jamais vu un festival de rap aussi fourni. Là vraiment, Damso, Rof, Fianso, La Rafleuse, PLK, Niska,
3: Sniper,
1: Aya Nakamura, voilà, ils sont vraiment tous là. Là, on peut pas faire plus complet. 3 jours de son qui déchire et c'est parti, c'est 2 places qui t'attendent pour toi et ton fiston. Stéphanie, la France entière t'écoute. Entre 2 réunions, ça fait tourner la roulette. C'est une réunion de quoi ?
3: Réunion ressources humaines.
1: Super, passionnant. Bon, vous allez virer combien de personnes aujourd'hui ?
3: Ah non, non, non, je ne vire pas.
1: Ah, pas
3: attention,
1: toi ?
3: Allez. Non, pas moi.
1: Vas-y, vas-y. Alors, entre 2 licenciements, Stéphanie qui
3: non
1: nous...
3: Non, non, non, dis pas ça.
1: Je plaisante, c'est gagné pour toi, 2 places.
3: Ouais, super.
1: Voilà, Stéphanie, la bosse fonctionnaire à la mairie de Rouen. On embrasse tous les fonctionnaires de mairie et on fait un bisou à tous.
3: Exactement, oui. Ah, merci beaucoup, merci, je suis trop contente, c'est cool, merci
1: nickel.
3: Maxime.
1: Tu as chanté Gravé dans la roche avec Sniper, là.
3: Oui, à l'ancienne, ça c'est ma génération pour le coup, et pour le reste, je suis aussi, mon fils a 18 ans et on est des fans.
1: Magnifique, et ben voilà, c'est Skyrock, la radio familiale, la maman, le fils, tout le monde va au festival et ça fait bien plaisir.
3: C'est trop cool.
1: Bisous
3: merci
1: Steph
3: beaucoup. Salut, bonne journée.
1: Salut.
3: Merci Skyrock, salut.
1: Et Gims tout de suite, c'est Soleil sur Skyrock. Et vos places pour le Golden Coast, c'est toute la journée roulette au 7-20-20.

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10: Le classement des 300 les plus écoutés à Marseille dans le 13, c'est votre top stream sur Skyrock. Aya Nakamura et la rafleuse toujours solidement accrochée à la 3ème place avec Sexy Nana. Et peut-être que vous avez envie de bouger un petit peu, je sais pas, à Dijon à la fin du mois d'août pendant les vacances. Et ben on s'occupe de tout sur Skyrock.

0: T'aimes même pas là avec Jenny à l'instant sur Skyrock. C'était Dracula dans une minute. Il sera 11h. Bonne journée. Merci d'avoir choisi Sky pour écouter le 9-12 ce matin. On est jeudi 2 juillet et il y a une très très belle journée qui se prépare avec tous les numéros 1. Vos places toute la journée à gagner pour le Golden Coast Festival. Il y a tous les artistes Skyrock à l'intérieur. C'est pour vous avec le mot de passe roulette au 720. On félicite Stéphanie qui est repartie avec ses places il y a 15 minutes. Pourquoi pas vous? C'est toute la journée. Roulette au 720. Le programme pour aujourd'hui, Urban Music Non-Stop. Avec à midi, vos dédicaces pourraient passer tous les messages que vous voulez. Ce soir, elle grande des Toto et Fred dans Planète Rap, c'est à 20h et 21h. Le rendez-vous que vous attendez tous pour passer une bonne soirée, c'est la radio libre de Diffoul, la plus grande de France, entre 21h et minuit, avec ce soir jeudi le problème du mois, les problèmes psychosexuels des Français. On les résout avec Diffoul, toute l'équipe et le docteur Romano. C'est à pas manquer. Et tout de suite, voici Rambo Goyard BMS, Shakira Die Die juste après. Et puis d'ici Théodora, c'est Mélodrama sur Skyrock.
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0: Et non, on est jeudi, désolé.
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0: Aïe, aïe, aïe. On est bien jeudi, on n'est pas encore le week-end. Profitez de la journée avec Sky.

0: C'est nouveau, c'est déjà sur Skyrock. C'est le dernier Tiakola avec Mélo Décalé qu'on écoute à l'instant. Il est 11h15, rappeur R&B non-stop. Ça se poursuit avec du très bon son. Mauvais Joe, Maladie. Ariana Grande, Hate That I Made You Love Me. C'est le nouveau aussi. Ça sera juste après. Aren Boy, Nonola, Grinta, on prépare ça aussi avec moi. 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

Skyrock Urban Music Non-Stop avec le son qui déchire d'Eren Boy et Nono La Grinta, c'était avec moi. Du son toute la journée sur la première radio urbaine mondiale avec Noé Vaillol tout de suite. Ça veut dire New York en anglais, c'est le son de Bad Bunny. Juste après, Bilouki, un de ses nouveaux sons, c'est Full. Et puis Michael Jackson pour se faire plaisir dans un instant aussi. C'est Billie Jean sur Skyrock.

0: On écoutait Please Me. Je suis pas tout seul dans le studio. Faites du bruit, les amis. Voilà, une émission en public ce matin avec des étudiants d'une école. Toi, tu es là et ils font de la radio. Donc, c'est-à-dire, ils ont un micro et tout. Ils m'ont interviewé. Enfin, c'est. Alors, dis bonjour.
1: Bonjour.
0: Ça va ou quoi?
1: Oui, je vais bien.
0: C'est quoi ton prénom?
1: Afouchata.
0: Ok, Afouchata, t'as un micro dans la main, donc tu fais de la radio dans ton école?
1: Oui, on fait de la radio.
0: Et vous faites des interviews, c'est ça?
1: Oui. Oui, on fait de l'interview.
0: Alors, faut savoir que dans un quart d'heure, il y a les dédicaces, donc tu peux faire une dédicace pour tout le monde de l'école qui est derrière toi.
1: Ok,
0: parle plus fort, t'inquiète.
1: Je félicite mes éducateurs et mes camarades et toutes les élèves JDS d'avoir travaillé jusqu'à cette année. Hein.
0: Magnifique. Bon, faites du bruit, les amis, là.
2: Ouais, ouais.
0: Skyrock, premier sur les visites d'école, bien sûr. Il y a toute l'équipe, il y a les profs, il y a tout le monde, là. Et dans un instant, c'est Sexy Nana, avec Aya Nakamura et la rafleuse. On arrive aussi avec Culture, Méli Mélo et vos dédicaces pour y passer tous les messages que vous voulez entre midi et 16h.
3: Ouais.
0: A tout de suite.
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1: Le temps à Marseille est dans le 13, prudence, hein, car comme vous le savez, des incendies sont en cours, conséquence de la sécheresse, de la chaleur et du vent. Le risque reste maximal, d'autant plus que le Mistral se renforce aujourd'hui, des rafales à 90 km/h qui vont très peu faiblir cet après-midi. Ambiance toujours estivale, côté ciel avec un soleil de plomb, ce sera parfaitement dégagé au fil des heures. Et pareil, demain, ça annonce d'ailleurs un très beau week-end de vacances, rien à signaler au moins jusqu'à mercredi prochain. Les températures cet après-midi, 33 au Sainte-Marie et à Istres, 34 à Marseille et à Vitrolles, 36 à La Ciotat, à Aix et à Aubagne.

On vient d'écouter Culture Méli Mélo sur Skyrock. Bienvenue tout le monde, il est midi 1. J'espère que vous allez bien. Bonjour, bonjour, c'est Maritelle avec vous. Et on démarre le 12-16 sur Skyrock, c'est parti. Vos dédicaces à balancer entre midi et 16h via l'application Skyrock, c'est totalement gratos.

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Elle voulait sur Skyrock et Urban Music Non-Stop. Ça continue, c'est tous les numéros 1 sur Sky avec Caris. De retour avec Huracan. Il déchire ce son, ça kick fort pour Caris. Passez un bon jeudi avec 31 degrés. En ce moment, courage avec la chaleur. Et pour cette dernière semaine avant les grandes vacances pour beaucoup.

0: On vient d'écouter Nono La Grinta, c'était Love You à l'instant sur Skyrock, on est premier sur le rap. Et c'est parti pour les premières dédicaces avec un Sky Anniv de la part de Luca, Luca à Salon de Provence, qui dit: salut l'équipe Skyrock, dédicace à moi-même pour mon anniversaire, j'ai 18 ans aujourd'hui. Et merci à toute l'équipe de Skyrock, déjà de la part de toute la team Skyrock. Joyeux anniversaire à toi Luca à Salon de Provence, 18 ans ça se fête la majorité. Franchement c'est magnifique, une grosse grosse dédicace à toi Luca, bon anniv. Et un bon anniv à celles et ceux qui sont nés aujourd'hui. Également la suite à balancer sur l'application Skyrock, vos messages en direct et Urban Music non-stop, ça continue avec Leto. Pineapple sur Skyrock, le son qui cartonne en ce moment, et Juju, le parfum quartier. Un immense classique de Juju dans sa carrière, parfum quartier en retour du son sur Skyrock.
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évidemment sur Skyrock et Urban Music Non-Stop. Ça continue, c'est toute la journée sur Sky. On vous lâche pas, passez un excellent jeudi avec Gambi, René Kervilla pour la suite du son. Juste après, Atemim Pala et Jenny avec Dracula et Gim Soleil, également Future avec Mask Off juste après.

On vient d'écouter Gims, Soleil sur Skyrock, Urban Music Non-Stop, ça continue avec Future, on écoute Mask Off, ça faisait un bail qu'on l'ait pas ressorti, passe un excellent jeudi, bientôt la fin de semaine, plein de courage pour les cours et le boulot, et juste après, à Mary Leva et Coco Chanel sur Skyrock.

0: Pascal, The Weeknd, I Feel It Coming à l'instant sur Skyrock. The Weeknd d'ailleurs en concert en ce moment avec Sky. Vous pouvez dès maintenant choper vos places sur skyrock.fm. The Weeknd à l'instant et la suite de vos dédicaces avec une dédicace de Laurie qui dit dédicace à toutes les caissières d'ici. Je suis caissière à Marseille dans le 11e. Et bah gros big up à toi Laurie. Plein de courage, merci de nous écouter. Ça fait plaisir. La suite de vos messages à balancer sur l'application Skyrock pendant qu'on écoute Gims, Soleil. Urban Music non-stop avec Michael Jackson, Beat It, juste avant 15h, passez une bonne après-midi.
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1: Le classement des 300 les plus écoutés à Marseille dans le 13, c'est votre top stream sur Skyrock, Aya Nakamura et la rafleuse toujours solidement accrochée à la 3ème place avec Sexy Nana. Et peut-être que vous avez envie de bouger un petit peu, je sais pas, à Dijon à la fin du mois d'août pendant les vacances, et ben on s'occupe de tout sur Skyrock. Aya

0: De fou là pendant la Coupe du Monde, l'équipe du Maroc s'est récemment ambiancée dessus et la vidéo fait le buzz sur les réseaux.
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Michael Jackson, Beat It sur Skyrock. Et bonjour tout le monde, bienvenue sur Sky, il est 15h01. J'espère que vous allez bien. Urban Music Non-Stop, ça continue. C'est parti pour une nouvelle heure de son avec Rambo Goyard, By My Side, l'hymne officiel de la Coupe du Monde, Shakira et Burna Boy avec Die Die. Rendez-vous ce samedi pour le match des Bleus face au Paraguay. Vive les Bleus. Et la suite de vos dédicaces à balancer sur l'application Skyrock, c'est jusqu'à 16h. Aujourd'hui, à 16h, c'est Emeric avec vous.

On vient d'écouter Tiakola, c'était Mélo décalé à l'instant sur Skyrock, on est premier sur le rap. Et c'est la suite des dédicaces avec une dédicace de Mélanie qui dit dédicace Skyrock. Moi je pars faire les soldes à Grand Littoral cet après-midi. Ah bah t'as bien de la chance. Profitez bien des soldes et pour le reste courage pour les cours et le boulot. Urban Music Non-Stop ça continue sur Sky avec PLK Pocahontas. Vos dédicaces également à balancer sur l'application Skyrock jusqu'à 16h aujourd'hui. Et en retour du son, celui qui a retourné Marseille hier.

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Le portoricain Bad Bunny, c'était Noé Bayol. Il a retourné Marseille hier, retourné le Vélodrome, c'était incroyable. Et une grosse dédicace à celles et ceux qui étaient présents au Vélodrome de Bad Bunny, le portoricain, et Urban Music Non-Stop. Ça continue avec Bilouki, on écoute Full. Juste après, il y a Ariana Grande avec Hey That I Made You Love Me et R'n'Boy Nola Grinta avec moi sur Skyrock. 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

son à l'ancienne qui fait tellement plaisir, ça rappelle plein de souvenirs. Econ, à l'instant avec Don't Matter. Il y a Skyrock Classic, ça retrouve le dimanche soir, hein, c'est avec Maxime, entre 18h et 20h. En gros, vous vous mettez sur Skyrock, vous savez faire, vous vous connectez, et pendant 2 heures, il n'y a que des morceaux à l'ancienne, que des numéros 1 qui ont marqué l'histoire de Skyrock. Skyrock Classic, ça n'a pas loupé, là c'était Don't Matter qui fait bien plaisir. Il est 17h tout pile, vacances pour certains, le taf encore pour d'autres, mais voir les révisions, les examens, on vous souhaite plein de force, plein de courage à l'écoute de Skyrock avec PLK pour repartir sur une nouvelle heure de son Pocahontas et le nouveau son d'Ariana Grande juste après.

Grinta sur Skyrock. On termine cette journée du jeudi ensemble avec tous vos numéros 1 dans le 16-20. Et là, attention, gros son rap français. Je préfère vous préparer. Montez le son parce que c'est mieux pour écouter Caris. Il est revenu en force avec une mixtape qui fait un carton. Byakugan, c'est le nom de la mixtape. Et le son qu'on écoute maintenant, c'est Huracan. Caris sur Skyrock. Et Gims Théodora juste après dans le 16-20.

0: Dreams, Théodora sur Skyrock avec Spa. Ça, c'est le signal pour vous annoncer qu'il y a une roulette qui arrive. 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Franchement, en un week-end, vous allez avoir Damso sur scène, Aya Nakamura qui fait quand même des stades de France, Niska qui va en remplir 3 avec Skyrock l'année prochaine, PLK aussi à la rentrée. 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Et on fait tomber dans moins d'une demi-heure les passes pour le Golden Coast. Et c'est Leto avec Pineapple. Et aussi, justement, Aya Nakamura, invité par le Triangle des Bermudes sur Balek. La suite des numéros 1 de l'été sur Skyrock.
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Amoura. Merci à celles et ceux qui sont connectés sur l'application Skyrock. On voit chacun de vos messages. Hein. Salut à MJ2K qui est là. Salut à Rasta49, à Yov également. Merci à vous pour la fidélité. Attention, dans moins d'un quart d'heure, roulette. Roulette en approche. Vos places pour le Golden Coast Festival, le festival avec tous les numéros en rap français. Vous envoyez roulette pour vous inscrire au 7-20-20. Voici Jules sur Skyrock.

Soul sur Skyrock. Franchement, il n'y a même pas à chercher ailleurs, hein. Les numéros de l'été sont ici. Pour les fans de R'n Boy, un petit L-volet dans pas longtemps. Et puis là, retour à l'endroit où le feu était hier au Vélodrome. C'est Bad Bunny qu'on retrouve maintenant. Et le fameux Noé Vaillol. Quand le morceau est parti hier, apparemment, c'était un truc de fou. Bad Bunny sur Skyrock et Naika derrière aussi.

0: Elle est franco-haïtienne, elle vous fait bouger avec ce morceau. Naïka One Track Mind sur Skyrock. Suite des numéros 1, ça sera Gambi. René Kaovila avant 18h sur Skyrock.
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0: Salut Jennifer.
2: Salut.
0: Bienvenue sur Skyrock. Est-ce que la rumeur est vraie?
2: Merci.
0: La rumeur dit que c'est ton anniversaire aujourd'hui.
2: Non, c'est pas aujourd'hui, pas
0: c'est
2: encore. C'est que j'ai...
0: Tu m'as dit quoi, Greg? C'était quand?
2: Dans 18 jours.
0: Ah, c'est pendant le Golden Coast. Ah, d'accord. J'ai tout
2: non,
0: gagné.
2: C'est avant, c'est dans 18 jours.
0: D'accord, ouais, donc en fait, personne n'avait la bonne réponse. C'est vrai que Greg au standard m'a dit son anniversaire, c'est pendant le Golden Coast. Moi, je croyais que c'était aujourd'hui, en fait, c'est dans 18 jours. Donc, Jennifer, on va se concentrer sur la roulette. On va faire ça.
2: Allez, go.
0: C'est parti, c'est en train de tourner. Il y a des places pour plein de concerts, parce que c'est vrai que le Golden Coast, pour le coup, il y aura tous les numéros 1 sur scène. Tu dis stop quand tu veux. Le Golden Coast est sur Skyrock et attention.
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0: Bah c'est bon, tu y seras Jennifer, toi et ton plus 1, c'est gagné.
2: Eh ben merci beaucoup.
0: Du coup on fera en sorte que ça arrive pour le jour de ton anniversaire. Voilà.
2: Eh ben impeccable.
0: Vas-y Jennifer, je te passe Greg en antenne.
2: Eh ben merci beaucoup.
0: Gros bisous, ciao ciao. Avant 20h on remet ça, vous envoyez roulette par SMS au 7-20-20. Gambi pour la suite du son, il y aura aussi Oxlade, Kulosa à l'ancienne.
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20: Le classement des 300 les plus écoutés à Marseille dans le 13, c'est votre top stream sur Skyrock. Aya Nakamura et la rafleuse toujours solidement accrochée à la 3ème place avec Sexy Nana. Et peut-être que vous avez envie de bouger un petit peu, je sais pas, à Dijon à la fin du mois d'août pendant les vacances. Et ben on s'occupe de tout sur Skyrock.

0: fou là pendant la Coupe du Monde. L'équipe du Maroc s'est récemment ambiancée dessus et la vidéo fait le buzz sur les réseaux.
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Oxlade avec Colossa sur Skyrock. On est là tous les matins, tous les soirs. Big up, merci d'être là. Merci pour le message que vous envoyez sur l'appli. En plus, là, le matin, il y a l'été du morning de Difool. Donc, tout ce qui vous a fait taper des barres toute l'année, vous le retrouvez avec Vincent entre 6h et 9h. Ils offrent même des séjours pour le parc Astérix. Ça va tomber encore demain entre 6h et 9h sur Skyrock. Plein de numéros hein, pour démarrer cette soirée. Je crois qu'il y a du sexy Nada. Ayana Kamura, Lara Fleuze arrive. Tamim Pala aussi. Et on repart avec un des gros sons de l'été. Voici Mauvais Joe et Maladie sur Skyrock.

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on vient d'écouter Love You. 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

Skyrock premier sur le rap avec le rappeur de Rennes, c'était Rambo Goyard, By My Side. Bon, il y a un des gros sons de l'été que je vous prépare dans quelques minutes. Là, ça sera le fameux mélo décalé. Tiakola qui prévoit son comeback pour la rentrée avec un nouvel album. Tiakola, c'est après Big Feu Oli et Picasso sur Skyrock.

Il est addictif ce morceau, Tiakola, qui revient en force. Album à la rentrée. Et d'ici là, on a tout l'été pour bouger dessus. Hein. C'était Mélo décalé sur Skyrock. Voici la musique du mondial. On commence à la connaître par cœur. Tellement efficace, Shakira, Burna Boy, Die Die. Avant d'écouter Alonso et RnBoy.

0: Inop.
1: Ils sont tous magnifiques, donc vont tous profiter de les beaux artistes. Merci beaucoup.
0: Elodie, profite bien, je t'en passe Grégoire Antenne pour gérer ça.
1: Merci beaucoup.
0: Salut Elodie, ciao ciao.
1: Salut, ciao ciao, bonne journée.
0: Bah oui, bonne soirée même.
1: Ouais, bonne soirée.
0: C'est l'émotion Elodie. Allez, c'est parti pour Planet Rap. Toto au micro avec Fred, et juste après, c'est la radio libre de l'été sur Skyrock. Moi je reviens demain 16h. Ciao l'équipe.
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1: Passez une bonne soirée, bienvenue en ce jeudi soir. On est avec El Grande des Toto et le projet Sale Goat volume 2 disponible. Comment ça va ce soir?
2: Ça va.
1: Ça va en pleine forme. Chaud.
2: Et la veille du top, donc on espère qu'on va.
1: Ah ben oui. Eh ben oui.
2: Que la strat a bien marché.
1: Et que la strat a très bien marché. On peut continuer à streamer d'ailleurs ce soir.
2: Ouais.
1: Allons-y.
2: Et surtout. Ah non, c'est fermé. Je voulais envoyer les gars à la flaque, mais c'est fermé là. C'est...
1: Demain matin.
2: Ouais, demain matin. Est-ce que c'est compté demain matin, les achats demain matin?
1: Bonne question.
2: Mais allez, achetez quoi?
1: Oui.
2: Demain, on est en pop-up.
1: 15h.
2: Demain, 15h, 18h, on est en pop-up chez Sony, la famille. Donc,
1: rue de Charonne.
2: Boulevard de Charonne.
1: Boulevard, oui, non, surtout pas la rue.
2: 69, boulevard de Charonne. 75 011 11e.
1: Et il y aura un petit peu tous les produits qu'on a sur notre table ici là. Nibro.
2: Les Nibro, je sais pas si j'en ramène. Je vais les ramener en gift.
1: Tu vas en ramener un petit peu.
2: Ouais, je vais gifter.
1: Sinon il y aura quoi
2: pas... Ceux-là je vais pas les vendre, je vais gifter.
1: Demain il y aura des albums.
2: La jeunesse.
1: Demain des albums, des t-shirts, plein de choses quand même.
2: Ouais,
1: demain.
2: Des albums, du merch. Il y a même la carte USB.
1: Magnifique.
2: Avec l'album, ce qui est beaucoup plus simple avec les voitures sans lecteur CD.
1: Bon. Parfait.
2: Et même pour garder le CD, tu vois, il faut le garder en mode de...
1: À la maison.
2: Artefacts.
1: À la maison.
2: Ah, ça, voilà.
1: À la maison, affiché à la maison.
2: Voilà, exactement.
1: Bon, ce soir, une très belle table.
2: Comme toujours, moi, je rappelle que du bon moment.
1: Mais je sais, Toto. Ouais. Petite présentation à ta droite.
2: Frérot.
3: Indécis,
2: mon cher.
1: Indécis, moi, je l'ai vu, il est venu ici. Il avait gagné un freestyle Planète Rap, tu sais.
2: Bah, alors
3: je t'en souviens.
1: Bah oui.
3: Ouais, c'est ça.
2: Bah, frérot. Comme je t'ai dit, c'est des tables familiales. Moi, les frérots avec qui ils travaillent, je les connais très bien. C'est la mif, donc. On s'est fait des petits coups de fil, il est là avec nous, frérot. On est au Planète Rap, on n'est pas obligé, tu vois, de ramener tout le temps que du fort. Faut toujours, tu vois, c'est.
1: Des nouveaux talents.
2: Voilà.
1: Des nouveaux talents.
2: Et là, de quoi se défendre? On va laisser se défendre, de toute façon. Il est peut-être indécis dans
1: indécis
2: la vie,
1: avec...
2: mais pas devant le micro, en tout cas.
1: Avec le t-shirt de l'équipe du Maroc, qui joue dans 48 heures. Attention, samedi soir, face aux Canadiens, tabernacle.
4: Tabarnak, allez, ça va être un match, là. Ça va être tendu.
1: Normalement, bon, on aime bien nos amis canadiens, mais là, il va falloir.
2: Ouais, mais ça va être un petit gueuleton.
1: Il va falloir laisser la place, nos amis canadiens. Il va falloir laisser la place aux Marocains, là, je pense, non?
4: Ah, ils vont. Désolé les gars, mais là, ça va être compliqué là, face à l'équipe marocaine. Moi, je te dis, ça va être en tabarnak là.
1: Bon, c'est samedi soir en tout
4: ça
1: cas.
4: Ça va partir en 8 là, on s'amuse et 7.
1: Et depuis lundi soir, depuis mardi, le Maroc est en ébullition.
2: Ouais,
1: hein? Tout se passe bien.
2: En parlant de ça, on en avait parlé. Hein.
1: Mais on en avait parlé dans l'émission, on avait même pronostiqué nous des tirs au but.
2: On avait raison, on avait pronostiqué les tirs au but.
1: On avait dit tirs au but.
2: Ouais.
1: Ça a marché.
2: Visionnaire.
1: Bon, ben bienvenue en tout cas d'ici. Et vous avez reconnu cette voix tout de suite, bien sûr.
2: Par international.
1: Mais international.
2: L'enfoiré, mesdames, messieurs.
1: Qui était là la semaine dernière, mais je crois qu'après vous avez fait une belle fête puisque vous étiez parti à la release de Us.
2: Exactement.
5: Ouais. On est parti au Maroc aussi.
1: Ah, pff.
2: Maroc, tu connais mon voisin.
1: Bien sûr.
2: C'était le feu.
1: Vous voyagez tout
5: près, gros.
2: Ouais, on se croise tout le temps à travers nos voyages.
5: Félicitations, Toto, c'était quelque chose.
2: Merci
5: le stade,
2: beaucoup,
5: hein, frérot, pour de vrai. Le stade est énormissime, dinguerie. Hein. C'est quelque chose.
1: Il était là aussi.
2: C'était feu, la vérité, c'était vraiment le truc
5: de ouf.
1: Bon, tout va bien.
5: Ouais,
1: depuis la semaine dernière, en pleine forme.
5: Ouais,
1: le projet est toujours dispo, elle est récupérée avant la saisie, bien évidemment.
5: Dispo aussi.
1: On peut écouter El Grande Toto, Slenfoiré, tout ça va très bien.
5: Toto dans le projet, Toto international. Titre formidable. Gros titre du projet.
1: Bon, il y aura du live tout à l'heure.
2: Ah oui,
1: dans la deuxième partie de l'émission, bien sûr.
2: On va se refaire ce petit son, obligé.
1: Ce sera dans la deuxième partie de l'émission. Et face à toi, il y a...
2: Lui, c'est mon rappeur marocain français, c'est mon franco-marocain moment, c'est lui. La vérité,
1: c'est lui.
2: Ouais, c'est la meilleure plume que j'ai écoutée là en ce moment. Son après son, il me tue. C'est vraiment un talent incroyable. C'est une bête de personne. Je l'aime beaucoup.
1: Merci, mon frère.
2: On est avec Saïf, la famille.
1: Saïf, merci, ça va?
6: Ça va.
2: Force au 8-4. SO le 8-4, le 8-4-84.
6: Le 8-4, c'est chill, ça.
2: Toujours, avec grand plaisir. Merci d'être venu. À vous trois, les gars, merci d'être venu. Ça me fait plaisir de partager cette table avec vous. Une belle table de vainqueurs.
1: Une très, très belle table. Et mettons un morceau de vainqueur. Voici mon pays tout de suite pour attaquer.
2: Vas-y, let's go.
1: El Grande Toto est notre invité.
2: Sur Skyrock,
1: Sale Goat volume
2: 2. Et on se revoit demain pour le dernier épisode, la famille.
1: Attends, on va profiter ce soir quand même, Toto.
2: Oui, mais on les prévient quand même.
1: Ah oui, quand même.
2: On les prévient quand même.
1: Ouais. Voilà. Oh.

0: c'est un grand morceau celui-ci. Mon pays, c'est extrait du projet Sale Goat volume 2.
1: Un big titre, la vérité.
0: El Grande des Toto est avec nous ce soir. Et comme on a une très belle table, El Grande, je te propose que nous fassions un jeu maintenant.
1: Voilà.
0: Un petit jeu.
2: Voilà, c'est toujours comme ça. Voilà, c'est toujours comme ça avec toi de façon.
0: On va jouer.
2: Vas-y.
0: J'aime jouer. C'est parti.
2: On va jouer un peu.
0: Qui connaît les lyrics?
2: Ah merde.
0: Eh oui, merde, comme tu le dis. Tiens, d'ailleurs, est-ce qu'on a le fiche de qui connaît les lyrics?
2: Ah ouais.
0: J'aimerais bien l'avoir pour avoir les
2: lyrics.
0: Pour voir que personne ne triche. Je vous rappelle le principe des morceaux, des hits. À un moment, il y a un bip. Faut retrouver les lyrics manquants.
1: Let's go.
0: Et si vous retrouvez les lyrics manquants, il y a tous les cadeaux sur la table. Nigro, là c'est pour vous. Là c'est l'intégrale Nigro pour vous.
1: Là les feuilles, la bénéfice.
0: Là il y a plein de feuilles.
1: Faut que je gagne.
2: Non, il y a avant la saisie.
0: Il y a ces très jolies coupelles aussi.
1: Pas mal, hein.
2: C'est stylé.
0: Regarde-moi ça, sont magnifiques.
1: Ouais, ouais, voilà. Il a mis le paquet.
2: On va faire mieux. On va faire gagner un auditeur.
0: Très bien. Chacun joue pour un auditeur.
2: On choisit un auditeur et il aura tout le lot. On lui envoie spécial cadeau de la part de Nibro. Là.
0: Alors, ce que je propose tout de suite, vous allez tout de suite sur l'Instagram.
2: Désolé.
0: C'est quoi, c'est Big Ben?
2: Je laisse mon téléphone.
1: Ah, la sonnerie, elle est. C'est une horloge.
2: Je laisse ouvert, on sait jamais.
0: Mais là, je sais pas qui sonne comme ça. C'est du lourd, c'est du sérieux.
2: Bah oui.
0: Pour que ça sonne
2: très sérieux,
0: comme ça.
2: Très sérieux.
0: Non, je disais, alors, vous allez tout de suite sur l'Instagram de Planetra, vous choisissez soit un des six, soit El Grande des Toto, soit Eus l'Enfoiré, soit Saïf. Et vous dites, moi, je joue avec El Grande des Toto. Et les premiers qui auront voté pour l'un de ces artistes autour de la table, eh bien, il sera associé à lui et repartira avec les cadeaux.
2: Ah bah vas-y, let's go.
0: On y va, on attaque tout de suite. Gros carton du moment, Leto avec Pineapple.
2: Vas-y. Allez.

0: va?
1: Pardon,
0: hein, ce... Oui, bébé, est-ce que ça va?
1: Oui, c'est ça.
0: Après, il a pas remis encore un deuxième.
1: Ok, bébé, est-ce que ça va?
2: C'est pas le passage. Je connais pas la suite,
0: c'est mon son,
2: bébé.
0: Tu sais que c'est mon son, c'est
3: Ton body count. Attends. Ton body count, on veut savoir un truc comme ça.
1: Ah, il est fort. Voilà.
4: On veut savoir.
1: Bon, on accepte un point. Ah, ouais, pas mal.
0: En plus, c'est mon son celui-là. C'est que c'est mon son celui-là.
1: Il est beau ce morceau.
0: Mon son de.
1: Il est très très bon.
0: Merde.
1: Ah. Hamza, Kiki de Bondy.
3: Ah ouais.
1: Kiki de Bondy.
0: Ça, je connais ça aussi.
1: Tout le monde connaît.
2: On y va. C'est parti.

0: un jour dans la presse.
1: Elle aime le joker. Technique.
2: Ah, oui. C'est que tu dailles.
3: Ouais, j'aurais dit un truc comme ça.
1: Oh. C'est que tu. Alors attention.
2: Attends, il avait dit quoi?
1: Le seul moyen que tu finisses un jour dans la presse,
2: c'est que tu dailles.
1: C'est que tu dailles la réponse.
0: Le seul moyen que tu finisses un jour dans la presse, c'est que tu dailles.
1: Il est chaud,
2: auditeur de rap français, je vous ai dit. Moi, j'aime beaucoup.
1: Alors là, on va repartir un peu en arrière. Morceau de Franglish avec Tory Lanez. Vous vous souvenez de My Salsa? My Salsa.
4: Ouais, je me souviens. Mais je pourrais pas sortir les paroles.
1: Eh ben, on sait jamais.
4: Franglish, il va m'en vouloir. Je suis désolé, frérot, mais.

0: tu vois, regarde, tu vois.
1: L'artiste, il est là.
2: L'artiste, l'artiste, bravo, bravo. Ah ouais. Évidemment, vérification là, immédiate. Là. Mais oui, mais oui.
3: Pour toi, je fais du vif toute l'année. Baby, on va s'en aller.
2: Baby, on va s'en aller. Parfait.
0: Gros big up à Franklin, j'aime beaucoup ce qu'il fait là.
2: Un point pour Indécis, un point pour El Grande et Toto, un point pour Russ. Saïf, peut-être pour toi.
0: Il est dans le flou, il est dans le flou.
2: Peut-être pour toi celui-ci. Et on aura fait le tour de la table. Morceau de RK avec Gims, morceau qui s'appelle Yakuza, qui vient de sortir ce morceau.

0: Je me souviens d'elle.
1: Non, en fait,
2: Oh, attention, attention, je crois qu'on a un champion autour de la table.
0: Je me souviens d'elle.
2: Ça a pas triché.
1: Hein ah bah non.
0: Non, non, c'est
1: j'avais bien aimé. Encore heureux, frère.
2: Il triche.
0: Non, pas triche. Ouais, je me souviens d'elle.
2: Je me souviens d'elle, c'est la bonne réponse, bien évidemment.
1: Bravo.
3: Je viens bien sur terre, je me souviens d'elle.
2: Deux points. Bon.
0: On écoute, on écoute.
2: Les amis, l'heure est grave. Qui veut repartir? Enfin, surtout pour les auditeurs auditrices de Skyro.
1: On a
2: qui a misé pour l'instant sur un décis et qui risque de bien s'en sortir. Mais.
1: Je vais égaliser, je
2: crois. Mais. Même Saïf peut revenir dans le game. Puisque c'est le dernier morceau et ce morceau vaut 3 points.
1: Ah.
2: Donc on peut avoir Renard des Surfaces. En ce moment, c'est Renard des Surfaces, c'est la Coupe du Monde. En plus, ça, c'est un gros classique.
1: Vas-y, go.
2: Morceau de Section d'Assaut, Ma Direction. On y va.
0: Ah, c'est classique ça.

0: Non, c'est pas ça, c'est pas ça. C'est ça.
1: Et tu nous suis si t'aimes.
2: Et tu nous suis si t'aimes vient de proposer Saïf. Qu'est-ce que je vous disais juste avant? Il peut y avoir un renard des surfaces autour de la table. Écoutons la réponse.
0: Voilà, c'est ça, c'est pas.
3: Ça passe où on se casse. Et tu nous suis si t'aimes.
2: Et tu nous suis si t'aimes. Voilà, je pense qu'on peut applaudir très fort. Regarde, je vous l'avais dit. En ce moment, tu vois, regarde. Coupe du monde, hop, hein.
4: Accepté.
0: Les Marocains, ils sont en fait.
2: Qui aurait prédit l'élimination de l'Allemagne? Non, et ben non, regarde.
4: Ah bah hop. Oui.
2: Et ben voilà, c'est fait, bah voilà. C'est fait. Que des surprises, même dans le studio.
4: La vérité, je suis déçu pour l'Allemagne.
2: Oui, bon, bah, écoute, ils reviendront. C'est pas le sujet.
1: Voilà, c'est pas.
2: C'est très grave. Pas très grave non plus. Bravo en tout cas, bravo Saïf. Saïf, donc vous avez joué.
0: La vérité, j'en dirais.
2: Vous aviez misé sur Saïf, bravo. Vous repartez avec des cadeaux, Nibro.
4: Voilà. Magnifique. Qui va choisir après, on va le laisser choisir.
2: Tiens, comme on écoutait la section, comme on écoutait Gims aussi il y a quelques minutes, écoutons le morceau avec Gims.
4: Exactement.
2: Allez.
4: Ninja.
2: Avec
0: Kilomètre Gims, la vérité.
2: Et là, pas besoin de trouver les lyrics, il n'y a rien de bippé.
0: Ah bah oui.
2: Eh non.
0: Là, c'est bon, ça passe crème.
2: Sale God, volume 2.
0: Sur Skyrock, la famille, Planète Rap, Elle Grande et Toto. Jusqu'à 21h, la famille. Let's go.

0: Ninja
1: avec Gims, c'est extrait de ça.
0: C'est dangereux ça.
1: Il est bien, hein. C'est... La prod.
0: Ouais.
1: Ah ben double A qui a fait ça.
0: Qu'est-ce que tu crois?
1: Comment ça va mon double A? Je t'ai même pas salué, comment ça va?
0: Ça va, il est pas fatigué aujourd'hui.
1: Ah là, t'es bien là.
2: Après la victoire, oui.
1: Ah bah voilà.
0: Après la victoire, oui.
1: Il arrête pas de fêter depuis mardi, il arrête pas de fêter.
0: Non, il est en pétard depuis mardi, depuis lui, t'as mardi. Pas capté. Il est encore dans les stories, il est
1: partout,
0: encore dans
1: partout,
0: les
1: bails. Partout, bien sûr. Et là, le Canada qui approche.
0: Ah,
1: samedi. Non,
0: tabarnak.
2: C'est pas pareil.
0: Quoi?
2: Canada, c'est pas pareil.
1: Oh, oui, tu es l'avion, confiant.
0: C'est un gueuleton quand je dis, un petit amuse-gueule.
1: Un petit amuse-bouche pour le du Maroc face au Canada. On va revenir dans quelques minutes, messieurs. Il va y avoir du live.
3: Exactement.
1: Des extraits de ce projet Sale Goutte, volume 2. On découvrira aussi les talents que sont indici. Saïf qui est là avec nous, sans foirer, n'en parlons pas.
3: Saïf, c'est très dangereux, mesdames, messieurs, comme ça vous savez.
1: Eh bien,
2: c'est méchant
3: de chez méchant. Vous soulignez ce truc-là, c'est très dangereux. Mrarba, les mecs arrivent au safe, c'est le jour où je vais dire Makaoud. On a congolé les coups, Arben. Je vous dis la famille en tout cas.
1: J'ai pas tout compris, mais c'est des compliments.
3: C'est une traduction.
1: Je traduis
3: tout le temps. quand c'est important, faut traduire des fois, tu vois.
1: Ne bougez pas, on revient dans un instant, c'est la suite de ce Planète Rap. Tiens, on écoutera le morceau aussi qui s'appelle La Bohème, qui est un très beau morceau avec Sofiane.
3: Ouais, grosse dédicace à Sofiane Pamba, la vérité. C'est un très beau morceau celui-là qui me touche énormément, la vérité.
1: Et d'ailleurs, c'est fou aussi, Sofiane Pamar qui fera un Stade de France. Alors, c'est pas tout de suite, c'est en 2027, ouais. C'est beau.
3: Bah, pareil, comme lui et moi, on fait la même année, notre plus grosse date en Europe, on va dire. Lui, il fait son Stade de France, moi, je fais mon Accor Arena. On en a parlé carrément au studio, on est tous les deux en train de trembler par rapport à ça. Tu vois, donc.
1: C'est des beaux challenges, en tout cas.
3: Ouais, c'est
1: toi, rappelle-nous, c'est quand?
3: D'accord, moi, c'est le 27 mars.
1: 27 mars 2027.
3: 27 mars 2027. Et allez prendre vos places parce que ça va être un. Le show, il va être long. C'est un truc de 3-4 heures, comme ça, vous savez.
1: Ah oui, bon, on en a pour son argent, comme
3: ouais,
1: on
3: dit. Ouais,
1: hein, on va être bien.
3: Même en termes d'invités et tout, c'est. En fait, je fais un festoche.
1: À l'Accor Arena.
3: Ça va être un festoche à l'Accor Arena. Ça va être le cirque, les amis.
1: Eh bien, au mois de mars, ne loupez pas, prenez les places aussi pour Agrandé Toto et on écoutera le morceau La Bohème juste après ça.

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0: ça.
1: Version El Grande et Toto, avec Sofiane Pama. Ça, t'aimes bien ces genres de morceaux aussi, hein, comme ça.
0: Tu connais, c'est, hein, des sons, c'est des sons sur lesquels... c'est des sonorités sur lesquelles tu peux dire des trucs que tu peux pas forcément dire sur du... peu rare des fois, peut-être, tu vois. Après, chacun son délire. Moi, en tout cas, il y a des... Tout ce qui est piano, bras, ce truc, ça me...
1: Ça, ça te parle, ça te...
0: Ouais, ça déclenche un truc chez moi où je commence à me... Tu vois.
1: À te livrer.
0: Ouais, exactement.
1: Est-ce qu'ils sont plus durs à faire, ces morceaux, d'ailleurs? Ces morceaux tu te livres que d'autres, un peu plus...
0: Ouais, surtout, tu te dis, est-ce que je les sors, je les sors.
1: Tiens, rapproche-toi bien, qu'on t'entende bien.
0: Ah, pardon. Voilà. Tu te dis, est-ce que je les sors, je les sors pas
1: Ah, tu t'arrives de dire, ouais, celui-ci...
0: Non, il y en a beaucoup que j'ai pas sorti, je sortirai jamais. Il y a des putains de sons que je sortirai jamais, tu vois.
1: Pourquoi? Parce que tu vas trop loin dans ce que t'écris?
0: Ouais, c'est beaucoup trop deep, tu vois.
1: Donc ça, ouais, t'es sûr
0: que... Il y a un cap que je veux pas franchir quand même en ce qui concerne la transparence, tu vois. Il y a des trucs que je veux pas être full transparent dessus.
1: Alors pourquoi t'arrives à les faire, ces morceaux, justement, si tu les sors pas après?
0: Parce que je vais pas chez les psys.
1: C'est une bonne réponse.
0: Tu vois, je vais pas chez des psys, donc faut que... On est malade un peu, on est un peu fou furieux, tu vois. C'est les musiques et les musiciens comme nous, là. Ouais, on est pas stable, là, de l'autre côté.
1: Ça t'arrive aussi, de faire des morceaux comme ça où tu dis, ouais, j'étais trop loin, je peux pas sortir ça, je peux pas raconter ma vie comme ça, je peux pas balancer ma vie comme ça, quoi.
2: J'ai pas fait comme Toto, j'ai pas fait de son comme ça trop personnel, tu vois. Mais j'ai déjà fait des sons où je déborde, où j'ai trop de mots grossiers, peut-être, je sais pas, t'as compris.
1: Donc là, il y a l'autocensure qui arrive, quoi, tu dis non.
2: Ouais, j'ai dit, ce morceau, je suis allé trop loin, il est nul, ça y est, je te dis qu'il est nul dans ta tête.
0: Tu te dis que c'est bon, après, surtout que quand t'es... Peut-être avec l'âge, quand tu deviens parent, truc, ça change le truc, tu vois.
2: Je pense tous les rappeurs, hein. Même le frérot, il doit avoir 10 000 morceaux qu'il veut pas sortir.
1: Ça y est, pareil aussi.
3: Ouais, pareil, mais je pense qu'en Mickey le frère, c'est un peu tous les rappeurs.
0: Ouais, c'est chacun. En fait, chacun. Même moi, dans ce délire de dire des dingueries, ça m'arrive. Ouais, mais. Genre, il y a des sons, je les aurais sortis là sur la tape. J'aurais eu quelques petits soucis au Maroc, tu vois.
1: Petits problèmes, en effet.
0: Ouais, ou même grands.
1: Même des grands problèmes.
0: Tu vois, donc je me suis dit, ah, tu sais quoi, chill un peu. C'est pas forcément le moment.
1: Mais après, voilà, en tout cas, sur les morceaux plus intimes, c'est aussi... Ouais. Alors là, pour le
0: mais coup, c'est cool, je trouve que c'est cool.
1: C'est des choses qui te concernent et que tu dis, ouais, peut-être que j'ai pas envie quand même de livrer ça à des gens, à toi.
0: Moi, je clash un clown, hein, moi, carrément, dans le son, je m'en fous, tu vois. Tu vois. Et il faut quand même mettre en vert, genre, je m'en veux. Tu vois, il habite en vert, mais bref, je m'en bats les couilles de lui, tu vois.
1: Ça, c'est histoire de famille.
0: Histoire de famille que j'ai décidé un jour de déballer en public, tu vois. Et j'étais petit, tu vois. En fait, j'en ai parlé parce que les gens, ils connaissent un peu l'histoire. En fait, j'étais en Belgique, ils l'ont appelé pour le voir et tout. Vas-y, lui, il a joué. En fait, il croyait que j'allais harak chez lui, j'allais poser chez lui ou un truc, tu vois. Je sais pas comment
1: genre, c'est le petit neveu du Maroc qui arrive.
0: Ouais, il va venir. T'as capté ou pas? Alors que c'est mon père qui l'a emmené là-bas. Tu vois le délire, c'est... Regarde la vie comment il est. Mais bon, c'est pas grave. Et c'est juste que parce que les gens, vas-y, connaissent l'histoire, il y en a... Et avec le temps, c'est passé en 2018, les gens, ils m'en reparlent. Tu sais quoi, c'est sorti dans le son, je le laisse, tu vois.
1: Laisses, ouais.
0: Mais c'est...
1: Et quel rapport avec tonton aujourd'hui, là, ça...
0: Ouais, j'y parle pas.
1: Ah bah.
0: Je vais parler...
1: Ouais, c'est comme ça, c'est réglé.
0: C'est parlé pendant les funérailles de ma grand-mère, on s'est parlé vite fait... Même pas, on s'est parlé, c'est juste je l'ai laissé monter dans le camion funéraire en premier, tu vois. Parce que j'ai dit, ouais, ceux qui n'habitent pas au Maroc, c'est eux les premiers qui viennent, parce qu'ils n'ont pas l'occasion de la voir tout le temps. Ils n'ont pas eu l'occasion toujours de la voir, ma grand-mère, tu vois. Donc je me suis dit, vas-y. Mais après, aucun contact, non. Ouais. Je suis même parti jouer à Anvers, carrément. J'aurais fait un putain de show là-bas.
1: Et tu l'as pas vite.
0: mais s'il veut venir, moi après, regarde... après, tu peux pas savoir dans laquelle il était, ce qu'il était. Tu vois, là maintenant que comme je te dis, j'ai passé un autre gap dans ma vie. Je me dis, vas-y, est-ce que ça vaut vraiment le coup de le faire, de le bouder entre guillemets toute ma vie? Vas-y. Je crois que ça a déjà dû le faire chier de me voir à mon état faire plus de tal qu'il a jamais fait de sa vie, donc
1: c'est bien, vois, ça suffit.
0: Que c'est ça suffisant, suffit. Quoi, ouais.
1: Et puis voilà, de toute façon, les familles, histoire de famille. Hein, qui n'avait jamais eu de problème dans les familles, tout ça. C'est un truc tellement évident.
0: Toi, tu connais ça, toi, tu connais ça. Certainement, tu connais ça en ce moment.
1: Bah, ça, je crois que c'est assez. Enfin, tous les gens qui nous écoutent, pareil. Hein, je pense qu'ils peuvent se reconnaître aussi.
0: Surtout, parfois, par exemple, un Désir, moi, je suis sûr et certain qu'il a des problèmes dans ce genre-là. Parce que. Et en plein développement, t'as capté, En fait, il y a tellement de rappeurs ici en France que vas-y, la famille, je sais que dans son côté, il y a des mecs de la famille, ils croient pas. Je crois que tu l'as vécu même toi aussi.
1: Ça y fait ça,
0: pareil. Vas-y, t'es en train de rapper, t'es fatigué, en fait. t'es en train de te foutre de ma gueule. Genre, qu'est-ce que tu vas faire? Choumé Alec, truc, tu vois, c'est haram, c'est truc, c'est si, c'est ça, vas-y, tu vois. Il y a plein de trucs où. Hein, frérot, pour se retrouver ici, quand même, c'est fort. Hein. Faut être fort.
1: Ouais, parce que t'as la pression. T'as une pression, forcément, en familiale. Fait, t'as une pression de.
0: T'as une pression et t'as un déclin dès le début. C'est que les gens, majoritairement parlant, des gens autour de toi, ils croient pas au truc.
1: Ils sont en mode, vas-y. Oui, ouais. Il ferait mieux de faire un autre job.
0: Tu vois, c'est comme. Il y a ce problème-là chez les gens qui rappent pas en arabe dans le rap marocain, dans la scène marocaine, tu vois. Il y a des mecs qui rappent en anglais, mais le public il se dit vas-y, je vais aller écouter un autre, je vais aller écouter un carré direct, tu vois. Pourquoi je vais écouter un mec d'ici qui rappe en anglais? Alors que les mecs marocains, je pense à Except notamment qui rappe en anglais, il est très très fort.
1: Très fort.
0: Tu vois? Il y a, mais c'est bon, on vit ce truc-là au début, mais on finit par. C'est le respect, soit tu le gagnes, soit tu l'imposes. Tu vois. Et pour l'imposer, vas-y, il y a une longue route.
1: Il y a une grosse, une route qui est sinueuse, qui est pas tout droite.
0: Ah bah ouais, c'est plein de virages, plein de trucs.
1: Dans un instant, on va tous vous retrouver en live, mais juste avant, on écoute un autre morceau. C'est le morceau avec Runa, le morceau qui s'appelle Rockstar.
0: Oh, Rockstar.
1: Maintenant.
0: Un des morceaux favoris du projet, la vérité. Force à Runa, force à Najm.
1: Najm qui est présent aussi sur le morceau.
0: Ouais.
1: El Grande Toto, c'est Salgote, volume 2, c'est disponible, n'hésitez pas à streamer ça fort.
0: Et acheter le CD surtout.

0: Star, El Grand et Toto, extrait de Sad God, volume 2, c'est disponible sur Skyrock. Est-ce que tout le monde est prêt maintenant pour le live?
1: Ah bah oui.
0: Double A, est-ce qu'on est prêt? On y va. Qui attaque?
1: T'as vu, il est debout carrément.
0: Il est debout, il est bouillant là aujourd'hui.
2: On y va.
0: Allez.
3: On y va.
0: Un DC, c'est parti.
4: Un DC, on commence par
0: on
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5: Ouais, ouais.
0: Hein?
4: Oh.
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4: Non.
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0: 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Sale God, volume 2, disponible partout.
1: Numéro 10 du Barça, un décime.
0: Merci Toto pour l'invitation.
1: Toujours mon cher, toujours le bienvenu. Ouais. Ça, c'est avec un rappeur turc, label C5, les gars. Ça, on va faire bouger un peu la table, tu connais. Ouais. Mon

0: la samba. Pow.
1: Eh ouais, ma gueule.
0: Toujours.
2: Show, show, show. Le grand des Toto, est-ce l'enfoiré?
3: Méchant.
4: Ah, messieurs. Hein?

0: cousin qui gérait mes embrouilles.
1: La voix c'est bonne, elle va drouiller.
0: Elle m'appelle, je la calapa. C'est qu'un trouillard à la base, mais le brouillard l'a changé. A trouvé une petite équipe et se sent pousser des couilles. Merci à Toto les frères.
2: Ouais.
0: Ça vaut.
2: Ça y
0: est. 8-4, c'est City les frères.
2: Grève la famille. C'est Maroc ma gueule.
0: 8-4.
2: Let's go. Ouais. Planète rap. Salcode volume 2. Dispo. Ça y est. GT.

0: C'est la procédure classique, peu importe la version des faits. Fais mon mea culpa, oui, et puis de toute façon, il n'a pas été jugé.
1: Non, mais tant que rien n'a été jugé, parce qu'il y a plein de gens qui ont été accusés de trucs.
0: Oui, non, mais bien sûr.
1: Et qui ont été.
2: Normal que tu sois pas bien. Hein,
1: après toi, tu sais pas ce qui s'est passé.
0: Après toi, tu te retrouves au milieu de tout ça, ouais.
2: C'est compliqué. Ouais,
1: Faudrait que.
0: Mais ça va, t'as pas un des deux qui essaye de
1: dénigrer l'autre.
0: Ouais, ou de comment dire, pour quand même de monter le bourrichon contre l'autre en disant. Oui, non, mais.
3: Un peu aussi. En gros, tu vois, il avait une espèce de resto, tu vois. Et en gros, ça vaut cher, tout ça. Genre, on a du terrain autour et tout. Mmh. Et en fait, ils doivent faire le partage. Et ça fait depuis leur séparation qu'ils doivent faire le partage.
4: Ils y arrivent pas, ouais, ils s'entendent.
3: Donc, ouais, c'est ça. Et donc, en fait, ils vont voir des avocats et tout. Et chaque mois, tu vois, ils vont voir. Tous les deux, ils vont voir leur avocat et tout. Ils changent les prix, ils font tout et tout. Et à chaque fois que. Moi, je suis avec eux souvent.
1: Mais ça, ils devraient pas te mêler à ça.
2: Non, mais c'est ça. Il faut vraiment que tu parles à tes frères et sœurs et tout ça. Tu vois,
1: leurs problèmes de thunes, leurs problèmes dont on partage le machin. Enfin, tu vois.
2: Ouais, mon pauvre,
1: ils devraient pas te mêler à ça. T'imagines ce que tu vas apprendre dans la. Tu vois, ce que tu prends comme pression psychologique. C'est à eux de gérer cette histoire. Mais moi, je me rapprocherais de mes. En plus, t'as quatre frères et sœurs.
2: Ouais.
1: Ils sont tous plus grands. Moi, je me rapprocherais de mes frères et sœurs et je dirais, j'ai besoin que vous me filiez un coup de main parce que.
2: Je suis tout seul là-dedans, quoi.
1: Les darons, c'est des relous. Tu vois, déjà, ils devraient pas te mettre dans l'histoire de.
2: En plus, ils sont grands, tu vois. Donc,
1: dans l'histoire du restaurant, tu vois. Le restaurant, c'est leur affaire.
2: Bah ouais, bon, comme tu es là-dedans.
1: Et surtout, prends pas parti hein, tant que ça n'a pas été.
2: Bah, mais c'est compliqué.
1: Non, mais pas prendre parti.
2: Oui, non, mais je comprends ce que tu dis. Mais
0: non, mais après,
2: compliqué.
0: Ce qu'ils font, c'est pas bien. C'est qu'ils te prennent ils te prennent à partie dans le truc. C'est que, tu vois, il y en a un, il va te dire t'as vu ta mère ce qu'elle fait. Et dans l'autre sens, t'as vu ton père ce qu'il fait. Tu vois,
2: voilà, bah ouais, mais ça
0: c'est pas bien de.
1: Mais tu vois, t'as 13 ans, t'es pas.
0: Un peu l'otage du truc, tu vois, t'es
2: ça,
0: au milieu.
2: C'est le
1: toi, t'as 13 ans, t'es pas un petit, faut que tu leur dises. Faut que tu leur dises, moi, vos histoires. Tu vois, c'est déjà assez difficile à vivre, votre séparation. Si en plus, vous mettez pression de où votre c'est restaurant clair. Je m'en branle
4: bah, enfin,
1: tu leur dis peut-être pas comme ça parce qu'ils risquent peut-être de mal le prendre.
2: Ah, mais c'est pas mes histoires ouais.
1: Mais voilà c'est pas
4: ça te concerne
1: c'est,
4: pas
1: c'est
4: quoi.
1: Pas tes histoires et fais-toi vraiment aider par tes frères et par tes sœurs ils peuvent
2: ah, moi je ferai ça direct
1: même s'ils sont loin tu vois quand il y a un problème passe un coup de fil
3: t'allais voir un peu un psy aussi
1: et, bah, ça je sais pas si tu
2: si
1: le sens
2: t'en as besoin
1: si tu le sens si tu le sens tu peux y aller aussi ouais.
3: Ouais.
2: Bah là, tu te retrouves un peu seul entre les deux. Donc.
1: Non, mais c'est vrai d'en parler à quelqu'un. Si tu nous as appelé
2: non,
1: déjà,
2: plus, ça
1: c'est que t'as envie d'en parler.
0: Non, mais en plus, ça doit te bouffer la tête. Ouais. Tu vois, tu vas chez l'un, il parle sur l'autre.
1: Tu vois, les messages qui reviennent depuis tout à l'heure, c'est ce qu'on te dit, Taomé. Hein, c'est que les parents, tu devrais leur dire de pas te mêler, qu'ils te mêlent pas à leurs histoires, en gros.
2: Non, mais il faudrait que ce soit tes grands frères et sœurs qui leur disent. Parce que si t'écoutes pas.
0: Non mais bon, ils sont parents, ils sont censés savoir te gérer, tu vois.
1: Ouais, bah après, ils sont dans leur histoire.
0: Oui, voilà, non, mais...
2: c'est ça.
3: Moi, je leur demande des fois, tu vois, quand ils font les langues de pute sur le lot, par exemple, genre...
1: ça t'intéresse pas, toi.
3: Bah ouais, c'est ça, à dire, ouais, ils me demandent... En fait, mon père a gardé, il garde le resto, et ma mère, tu vois, elle...
1: Elle veut des sous.
3: Elle garde un peu de terrain à côté, ouais, c'est ça.
1: D'accord.
3: Et en gros, bah... Vraiment, selon ma mère, tu vois... Non, selon mon père, ma mère, elle demande beaucoup trop, tu vois.
2: Mais ça, tu devrais pas être là-dedans, tu vois.
1: Mais c'est pas ça.
0: Non, mais puis c'est surtout, c'est pas toi qui va décider, tu vois.
1: Tu dis à ton père, moi, je m'en fous de vos histoires d'argent, tu vois. Ça restera ma mère, quoi qu'il arrive entre vous, et toi, tu resteras mon père, quoi qu'il arrive
2: exactement.
1: Entre vous.
2: Exactement.
1: Arrêtez
2: j'ai
1: de me monter les.
2: De vous détester, faites, tu vois.
1: Et si tu penses que t'as envie d'aller voir un psy, vas-y, hein, va voir un psy.
2: Si t'en sens le besoin, ouais, fonce.
1: Déjà, le fait que t'as envie d'en parler sur Skyrock, c'est qui nous disait ça, Rod du 59. Tu nous disais le fait qu'il ait envie d'en parler sur Skyrock, qu'il est venu en parler avec vous, c'est qu'il a besoin de parler. Donc, tu vois, d'en parler à un psy, ça fait pas de mal. Tes frères, tes sœurs, ils sont quatre. Vas-y, profites-en.
4: Faites une équipe, là.
2: Oui.
1: Bah ouais, parlez-en. Parce que, bon, en plus, t'es le petit.
2: Ils sont adultes, en plus.
1: Puis c'est le petit de la famille. Ils ont 22, 23 ans. T'as deux sœurs en plus.
3: J'ai ma sœur, elle est en Nouvelle-Zélande. Ça va être compliqué.
1: Bon,
4: Vois ce que c'est en France.
1: Après, t'as toujours le téléphone. T'as toujours moyen de les joindre. Et puis, bon, prends plutôt ceux qui sont en France. Hein. En tout cas, t'as plein de soutien. On salue la page Sean C'est Bon qui te soutient. Il me dit, me fait de la peine, le jeune. Voilà, les parents l'ont trop mêlé à cette histoire. Ouais, c'est vrai. Le psy, c'est pas mal, hein, tu peux leur dire aussi. Peut-être ça les mettra, peut-être ça leur fera comprendre qu'ils te font souffrir psychologiquement et que, tu vois, si tu leur demandes toi-même, j'ai envie d'aller voir
2: ils
1: un
2: vont
1: psy.
2: Il y a un problème avec
1: à cause
2: psy.
1: De vos problèmes, parce que moi, c'est dur à gérer. Peut-être que tes parents, ils remettront les pieds sur terre et puis ils se diront, bon, nos problèmes, c'est bien, mais on doit pas mêler notre fils là-dedans. Hein.
3: Mais moi, en fait, le truc, c'est que c'est eux aussi qui veulent que j'aille voir un psy parce qu'ils sentent, ils voient que je suis pas mal. Tu
1: oui, bah, tu
3: que
1: peux
3: je
1: leur
3: pas bien, je veux dire.
1: Ah, bah, ce que, voilà, tu, bah, ce que tu peux leur dire, bah, ça serait bien qu'on y aille ensemble parce que.

0: cause de vous que je suis pas bien. Non, mais faut leur faire comprendre que c'est aussi à cause de leur histoire que t'es pas bien. Qui sait qui serait bien? T'imagines, t'as 13 ans, t'es tout seul avec lui,
1: c'est
0: pas
1: la tête tout le temps.
0: Taomé, écoute, ne quitte pas, on va te reprendre là tout de suite. Et puis, l'idée du psy, c'est pas con. L'idée des frères et des sœurs, vas-y, mêle-les un petit peu à cette histoire. Tes parents, ils te mêlent à tous leurs soucis. Toi, partage ça avec tes frères et tes sœurs. C'est, t'as 13 ans, c'est plutôt toi qui en as besoin. Ok?
2: Ben oui.
0: Bon, Taomé, n'hésite pas à faire appel à tes frères, tes sœurs, puis tu nous rappelles quand tu veux. Si t'as besoin de nous, tu peux nous passer un petit coup de fil. On te fait un gros bisou, Taomé.
3: Ah, bon courage,
1: bisous. Gros bisous, tu nous tiens au courant.
0: Salut à toi. Et puis merci pour les messages que vous avez envoyés pour Taomé, là.
3: Oui.
0: Et merci aussi pour les réactions, pour le problème du mois, parce que là, il cartonne le problème du mois.
3: Là, on en parle dedans, là.
0: Alors, ça cartonne. On va parler du branleur fou, du branleur compulsif. C'est, il y a Kevin aussi qui voulait réagir, qu'on va prendre dans un instant avec nous. Et il y a plein de messages de filles. Alors, les filles, il y en a qui sont choquées, qui trouvent ça chelou, qu'on se branle tout le temps. Mais vous branlez pas, vous touchez pas, vous, les filles?
1: Bah, si, on se touche, mais pas comme ça.
0: Ah, parce qu'il y a Eve qui nous envoie un message. Pensez qu'à ça, votre sexe n'est pas de cerveau.
1: Ouais, bon, on se touche aussi, hein, mais bon, pas comme ça. Enfin, en tout cas, moi, ça m'est jamais arrivé.
0: Ah, lui, c'est compulsif, ouais. Dans le problème du mois, c'est compulsif, le truc, là.
1: Ah ouais, puis il est tranquille, et puis il fait une chasse au sperme, en plus, c'est très sympa.
3: Ouais, non, mais il est, bon, il est un peu dégénéré.
1: Ah bah, il est un peu dégénéré.
3: En même temps, c'est un problème du mois, hein. Il aurait été normal, il aurait pas été dedans,
0: ça,
3: hein.
0: C'est vrai. Bon, Kevin, t'es à Saint-Brieuc, toi. Salut Saint-Brieuc,
4: ouais,
0: salut Bretagne.
1: Salut.
0: Et t'as 33 ans, Kevin, c'est ça?
3: Salut, ouais. Kevin.
0: Alors, qu'est-ce que tu voulais nous dire par rapport au problème du mois, toi?
4: Bah, moi, en fait, je suis addict à la branlette, en fait.
0: Écoute, Guigui.
1: Ah, c'est-à-dire, tu te branles combien de fois par jour?
4: Alors, au minimum une fois, sinon ça peut aller jusqu'à deux fois, voire trois fois.
1: Ah, quand même.
5: Bon, on a déjà eu pire que ça dans la radio libre. Bah, trois fois par jour,
0: bah,
5: ça va, hein.
0: Bah, toi.
5: Hein, Guigui? Déjà, à titre personnel.
0: Guigui explose des records.
5: Déjà, mais non, trois fois.
0: T'as regardé quoi pour te branler la dernière fois?
5: Oh putain, je sais plus, je varie trop.
0: Ah, tu varies, tu sais plus quoi. Tu te branles, tu sais même plus.
5: En fait, tu vas sur le site, tu regardes, tu prends ce qu'il y a, quoi. Donc là, je saurais pas te dire.
1: Puis ça va vite.
0: T'es toujours sur Brothers?
5: Ouais, de temps en temps, ouais. Pas la dernière fois, je crois, mais ça peut arriver, ouais. Ah. Ça peut arriver, c'est très bien.
0: Pornhub?
5: Évidemment, le classique.
0: Le classique,
5: Pornhub. Le grand classique.
0: Toi, tu te branles avec un support ou tu te branles juste comme ça, toi, Kevin?
4: Non, mais moi, c'est avec du porno aussi, hein. Je suis addict au porno. Ouais, il y a même des fois où je regarde du porno sans me branler, hein. C'est...
0: Ah ouais,
5: c'est incroyable. Ah, t'es passionné, quoi.
0: Ah ouais, c'est marrant.
1: Et ta première branlette, c'est quoi? C'est le matin? C'est un truc automatique ou pas?
4: Ah ouais, le matin, ouais, c'est de base, tu vois, je prends mon café, je fume ma clope et allez hop.
1: Et
4: ah ouais,
1: tu vis avec ta copine?
0: Donc tu te réveilles, tu te branles?
4: Ouais, bah ouais, non mais je vis avec ma meuf, ouais.
0: Ah ouais, donc t'as une meuf en plus.
4: Et pourtant, on a une vie sexuelle nickel, quoi.
0: Mais elle le sait ou pas?
4: Ah oui, elle le sait.
0: Donc ça la gêne pas, elle.
1: C'est-à-dire qu'elle se lève, elle te voit avec ton café, en train de te branler, tout va bien, quoi.
4: Ah non, elle est déjà partie au boulot.
1: Elle ah ouais, t'es tranquille.
3: Ouais, tu te branles, mais ouais, tu te branles pas devant elle, quoi.
0: Donc le matin, tu te lèves. Tu bois ton petit café, tu fais tes petits trucs, tu vas voir, tu mets un petit porno et tu te tapes une queue.
1: Voilà.
4: Voilà.
1: Et tu t'essuies ou tu en mets un petit peu partout dans la maison pour faire une petite chasse comme l'espèce de dingue?
5: Ah, mais partout,
4: ah ouais, non,
5: absolument partout.
4: Pas mon territoire.
1: Non, mais on est d'accord que c'est quand même particulier de faire une petite chasse au sperme.
0: Oui, mais il le fait pas.
4: Ah ouais,
0: Kevin.
4: Non, mais là, c'est du haut level, là.
1: Ouais.
4: C'est...
1: D'accord.
0: Bon, après, tu vas bosser.
4: Voilà.
0: Tu te branles au boulot ou pas?
4: Ça m'est déjà arrivé, ouais, deux, trois fois, t'as envie, tu vas au chat vite fait, et puis voilà.
0: Ouais, tu prends ton téléphone.
5: Ah ouais, toi t'es bouillant, toi. Ah ouais,
0: ok.
1: Et ça t'est déjà arrivé, pendant que tu dînais avec ta chérie, de lui dire j'ai envie de me branler, ou ce genre de truc?
4: Non, mais par contre, ça m'est déjà arrivé, ouais, de me taper des queues, elle a pas forcément envie le soir, elle se couche à côté dans le lit, allez hop.
0: Ah ouais, toi tu te mates un petit film, tu tapes une queue, elle, ça la dérange
1: et
0: pas.
1: Et ça l'excite, ouais. Ça excite pas.
0: Non, mais il est bien votre couple. C'est, et elle se caresse.
4: Ah oui, c'est déjà arrivé de me dire ouais, ça m'est déjà arrivé moi des fois de pas avoir envie ou d'être malade. Elle à côté de moi.
0: Ouais, elle se tape,
1: vous êtes peinard.
0: Ouais, c'est bien.
1: Ça fait longtemps que vous êtes ensemble?
4: 3 ans.
1: Bah, bah c'est bien.
0: Ah ouais, donc déjà au bout de 3. Bah moi je trouve ça bien, Kevin, parce que vous êtes cool tous les deux là.
5: Bah, c'est bien, moi ça veut dire que t'es tranquille, quoi.
4: Ouais,
5: t'es cool.
4: Et puis en même temps, des fois elle me dit non mais t'es sérieux, tu t'es branlé, bah ouais, mais je me branle, mais je vais pas voir ailleurs, quoi.
0: Ouais, c'est bien. Bah écoute, oui, c'est mieux que d'aller voir ailleurs.
5: Ouais, si tu me proposes le choix,
3: vu comme ça, c'est pas mal.
5: Sous cet angle, ouais.
0: Alors j'ai la réponse, Romano a la réponse du problème du mois.
3: C'est même moi le docteur qui va vous la faire.
0: Le docteur va nous la faire. Écoute bien, Kevin, on va voir ce que répond.
3: Le branleur masqué.
0: C'est pas toi, Kevin, le branleur masqué, hein.
4: Non.
0: Ce qui répond le branleur masqué au problème de Alice.
3: C'est ça, Alice, 39 ans de Béziers, son mec qui se branle partout.
0: Oui.
3: Ma chère Alice, je me présente, je suis le branleur masqué.
0: Je me présente, je suis le branleur masqué.
1: T'imagines?
3: Franchement, ton poste est limite inacceptable.
0: Pourquoi ?
3: Comment être aussi intolérante alors qu'il veut juste te récompenser de son liquide d'amour ? Pense que dans tout ça, il y a des milliers d'enfants.
0: À l'autre, il voit du sperme, il pense au milieu.
3: Je pense que tu devrais être quand même plus tolérante avec lui. Explique-lui qu'il a le droit d'avoir son moment à lui en se masturbant. Peut-être exagère-t-il un peu sur le fait de se masturber un peu partout et de laisser sa semence à droite et à gauche dans l'appartement.
0: Ah,
3: c'est vrai
0: même.
3: Que ce n'est pas très hygiénique. J'espère, Dieu merci, que vous n'avez pas d'enfant. Car si un des enfants commence à toucher ça, tu imagines un peu.
5: Ah ouais, là, ça devient dégueulasse.
3: Ah ouais. Il va se dire, mais qu'est-ce que c'est que ce truc gluant sur la table basse? Eh bien, c'est le sperme de ton père.
1: Ah, dégueulasse.
3: Et ça peut devenir très, très gênant. Je pense qu'il faut en parler avec lui. A priori, vous avez des rapports sexuels. Demande-lui s'il en veut encore plus et que toi aussi, tu es peut-être demandeuse. Quand il commence à se masturber à table, pourquoi ne lui proposes-tu pas une petite pipe? Tu passes sous la table et hop, et tu penses son sexe en bouche et tu le termines.
0: Tu vois, en plein milieu de repas, par exemple, hein, tu interromps, je sais pas, tu manges une pizza, tu dis, oh, je vais finir la pizza tout à l'heure, je vais manger une bite.
3: Voilà.
1: et tu
3: le termines, ça lui ferait sans doute extrêmement plaisir.
0: Oui.
3: Il faut que vous en parliez. Peut-être organiser des séances de masturbation commune lorsque le soir vous regardez, je ne sais pas, la série sur Netflix. Quand il commence à se masturber, commence à te caresser ta petite chatte. Et ça peut finir en galipette sur le canapé. Ce n'est peut-être pas mal comme programme. Personnellement, c'est ce que je fais avec ma femme. Quand je me masturbe, je sais que ça l'excite terriblement. Je me mets complètement nu devant elle et je commence à me masturber.
0: J'imagine la scène.
1: Ah ouais.
3: Je dois t'avouer que certaines fois, elle m'envoie balader. Ah. Mais souvent, elle accepte la relation sexuelle et c'est très très bon. Prends-en de la graine, ma chérie. Et à bientôt sur le forum. Bisous.
0: Bisous.
3: On va après une réponse comme ça sur le forum, j'y fous pas les pieds. Moi, il s'appelle le branleur masqué.
0: C'est le branleur masqué. C'est clair. Tiens, il y a plein de messages que j'avais pas vus là. Il y a Mumumucus qui nous laisse un message.
3: Mumumucus.
0: Et qui nous dit, moi, j'ai déjà fait des dessins sur les vitres chez mon ex avec mon sperme.
1: Ah,
0: ça la faisait rire.
5: La peinture.
0: Qu'est-ce que vous dites d'autre? Il y a Bad Boy qui nous dit, t'as une meuf, tu te branles. Ok. C'est pas normal pour lui. Très bien. Je me suis fait choper par ma copine, nous dit Issam, 23 ans. Je me suis fait choper par ma copine, elle a crié, elle a pleuré comme si je l'avais trompé. Ouais, il y a pas mal de messages de filles qui tolèrent pas, qui sont
1: ça,
0: bloquées quand on se branle.
3: Ouais, mais bon, il faut pas se mettre dans cet état-là non plus.
1: Bah oui.
0: Il y a Gondo, lui, il regarde des séries et il se branle. Et elle, Porto, qui lui conseille d'acheter une lampe à sperme, vous savez, une lampe violette, là.
5: Ah, pour voir les
3: comme des experts. Le truc des experts au New York, une unité spéciale à l'ancienne.
0: Voilà, pour voir où il y a les. Pour voir où il y a des.
3: Je sais pas si ça existe. Tu trouves genre ça sur Amazon.
5: Je sais même pas si ça existe.
0: Tu trouves tous ou partout.
3: Si, ça existe, les lampes à.
5: Parce qu'il y a le truc pour le sang aussi.
0: C'est lampes à sperme.
3: Non, mais oui, non, mais ne cherche pas comme ça sur Amazon. Le truc va pas se
5: comme ça. Lampes à sperme.
0: Bon, merci Kevin, en tout cas, ton coup de fil. On te fait des bisous, Kevin.
1: Bisous, Kevin.
4: Merci, bonne soirée.
0: Et bonne nuit à toi. Et puis on revient quand tu veux. On est là demain déjà. Demain, dès 21h, on sera là. On vous souhaite une bonne nuit. Et oui, et donc
3: bonne
0: le rendez-vous demain 21h minuit pour bien terminer la semaine. Après ce beau jeudi soir, merci d'avoir passé la soirée avec nous. Vous restez bien sur Skyrock, Urban Music Non-Stop. On est premier sur le rap, le son de Sky. Ça va déchirer toute la nuit. 6h, vous réveillez avec le morning. Et puis demain soir, 21h, pour bien démarrer le week-end, on sera là sur Skyrock. Des bisous, ciao.
5: Ciao.
6: Allez, salut.

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Gims sur Skyrock, Gims avec la boss lady Théodora. On écoutait Spa et on est parti là, juste après la radio libre de l'été. C'est Urban Music non-stop toute la nuit. Je suis bien content de passer la nuit avec vous. Vous êtes peut-être en mode taf. Je sais qu'il y en a pas mal qui nous écoutent en direct du boulot. Bah, bon courage à vous. Si vous avez la chance de profiter des vacances, kiffez bien. Avec tout le bon son de Skyrock, là c'est Jules qu'on écoute. Jules pour la suite. On se fait Parfum Quartier, Florida aussi en souvenir juste derrière. C'est My House et Meryl qui arrive avec Eva. C'est Coco Chanel dans les prochaines minutes sur Skyrock.

L'éternel Michael Jackson sur Skyrock, c'était Beat It. 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Le son continue sur Skyrock avec le triangle des Bermudes et Aya Nakamura. On écoute Balek, Adèle Castillon aussi, c'était avec toi, et René Coavilla, le son de Gambi qui arrive sur Skyrock.

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avec le son de la rafleuse sur Skyrock, extrait de numéro des crew. C'est son projet qu'il est venu présenter dans Planète Rap, on vient de l'écouter à l'instant. Et le son continue avec Bello et Dallas, Séminaire, pour nouveauté. Et classique de Justin Timberlake à se faire aussi, c'est Mirrors. En espérant que la nuit se passe bien à l'écoute de Skyrock, bon courage si vous êtes au taf. Et si vous avez des vacances, et bah kiffez bien. Avec tous les numéros 1, le son arrive tout de suite.

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